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1: Bienvenue sur Radio Camargue, bonjour, on est mercredi, jour préféré des enfants. Le soleil se lève déjà sur les arènes d'Arles. Bienvenue et merci d'être avec nous aujourd'hui. 6h, on fait un point sur le premier rendez-vous de l'actu. 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
2: 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Bonjour à tous, à la une de l'actualité, on attend des températures jusqu'à 36 degrés aujourd'hui. 13 départements sont placés en vigilance orange canicule sur la façade atlantique. La ministre de la Santé rappelle les gestes de prévention, boire régulièrement et limiter les activités sportives. Une réunion interministérielle sur la canicule doit se tenir demain. Les fortes chaleurs obligent déjà certains secteurs à revoir leur organisation. C'est le cas dans le BTP. Les employés de chantier sont directement exposés au soleil durant la journée. Le secteur prend d'ores et déjà certaines mesures pour que le travail soit plus agréable à écouter.
3: On modifie les horaires de travail, on essaie de commencer plus tôt pour que justement les compagnons travaillent plutôt dans des créneaux horaires où le soleil ne tape pas trop. Et le deuxième point, c'est justement on met en place des pauses fraîcheurs, on met aussi en place des gilets justement avec des moyens, avec des batteries et des ventilateurs pour refroidir la température corporelle. Ça peut être dur, mais on met tout en place pour faciliter et pour que ce soit le moins contraignant pour tout le monde.
2: Depuis 2 ans, les épisodes de canicule sont officiellement reconnus comme étant des intempéries dans la branche du bâtiment. Ils peuvent désormais être pris en charge par le régime de chômage intempéries du BTP. L'aide carburant pour les grands rouleurs est disponible dès aujourd'hui à partir de 8h sur le site impots.gouv.fr. Un coup de pouce de 100 € destiné aux travailleurs modestes qui utilisent leur voiture pour aller travailler. Pour en bénéficier, il faut gagner moins de 16 880 € de revenus fiscaux par part et parcourir au moins 30 km par jour entre le domicile et le travail. 3 ans de prison, dont un enferme sous bracelet électronique, ont été requis hier contre un animateur périscolaire jugé à Paris pour agression sexuelle sur des enfants d'une école maternelle du 11e arrondissement. Le parquet estime que les faits sont caractérisés pour 3 élèves sur les 5 concernés dans la procédure. Pour 2 autres enfants, l'accusation évoque de possibles gestes liés à l'accompagnement aux toilettes sans intention sexuelle clairement établie. On passe au sport en tennis. C'est terminé pour Loïse Boisson à Roland-Garros. La Lyonnaise n'a pas réussi à réitérer son exploit de l'an dernier. Elle est éliminée de la compétition dès le premier tour. En revanche, ça passe pour Diane Paris, Arthur Hinderknecht, Valentin Vachereau et le jeune Moïse Kouamé, âgé seulement de 17 ans. Et en football, un match nul soporifique hier soir entre Saint-Etienne et Nice 0-0. C'était le barrage aller Ligue 1, Ligue 2. Match retour dans 2 jours à Nice pour savoir quelle équipe jouera en Ligue 1 et en Ligue 2 la saison prochaine. Belle journée à tous.
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0: Corrs et Breathless, trois sœurs et un frère qui ont la musique dans le sang. Merci d'être avec nous si vous prenez la route ce matin entre Arles et Nîmes.
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0: Merci d'être là sur Radio Camargue. Bonjour tout le monde, bon courage pour cette journée qui sera une fois de plus très chaleureuse. Bonjour Louise, comment ça va?
2: Bonjour, bonjour. On profite pour l'instant un petit peu de la fraîcheur.
0: Ouais, ouais, là pour l'instant oui, mais on va chercher de l'ombre toute la journée, je vous le dis. Alors, bon plan déjà, allez vraiment au bord de l'eau, allez au bord de la mer, parce que c'est là qu'il fera le plus frais encore aujourd'hui. On fera le point sur la météo tout à l'heure. On fera le point sur les cadeaux à gagner évidemment sur votre radio, Radio Camargue. Et puis on fera le point sur l'actualité évidemment. Toutes les demi-heures, l'info route pour vous guider sur les routes, l'horoscope évidemment tout à l'heure. Bref, on n'est pas à l'abri de passer du bon temps, j'ai envie de vous dire.
2: Oh, bah ça c'est sûr.
0: Et ben voilà, bon courage tout le monde, bon réveil, bienvenue à vous, voici Alex Warren.

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0: Frérot de la Vega, c'était le chant des sirènes sur votre radio, Radio Camargue. Gardez le sourire, hein. Restez avec nous, on continue comme ça évidemment ce matin. Il y aura plein de choses dans un instant comme Shaggy qui arrive.
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0: 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Bonne chance à vous. Oui, bon, on va danser, d'accord.
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0: Hey Sexy Lady, un petit air de vacances et d'été, tout comme dans la météo, une fois de plus aujourd'hui. Il va faire très très beau aujourd'hui sur la région. On sera en dessous de 30 degrés ce matin, mais ça va grimper au-delà pour cet après-midi. 34 à Nîmes, 34 à Avignon, 32 du côté d'Arles. Et puis au bord de l'eau, ça sera un peu plus frais. 25 degrés du côté des Sainte-Marie-de-la-Mer, Port-Saint-Louis-du-Rhône, ou encore Marseille.
1: Planet People.
0: C'est l'actu que tout le monde attendait, en tout cas les fans de Vianney.
2: La fille du sud.
0: Maintenant qu'il a fini sa cabane, et ben ça y est, il repart en tournée, figurez-vous, il a annoncé plein de dates, apparemment.
3: Oui, j'ai bien aimé moi sa vidéo où il tease un petit peu l'information, il dessine lui-même une carte de France et puis il peint des petits points rouges partout où il va passer. Il y aura 40 dates programmées du 24 mars 2027 au 24 mars 2028. Il passera notamment par Nancy le 3 avril, par Lyon le 17 avril prochain ou encore Aix-en-Provence le 14 mai 2027. Une tournée XXL donc et toutes ces dates qui sont prévues et la billetterie qui ouvrira ce mercredi à 10h.
0: Ah oui, donc faut pas traîner.
3: Eh ben oui,
0: comme on dit,
3: c'est
0: donc,
3: là.
0: Voilà, bon bah très bien. Nul doute que les places devraient partir très très vite, donc n'hésitez pas ce mercredi 10h à être attentif à ce qui se passe.

0: Merci d'écouter votre radio, Radio Camargue Ten Sharp, avec You, ce tube hollandais des années 90 qui nous fait toujours autant d'effet et qui a ouvert pas mal de balles de mariage.
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0: Merci d'être là sur Radio Camargue. Bon courage, belle journée. On a encore de bonnes nouvelles à vous annoncer, une de plus.
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0: Et ben voilà, profitez-en bien, c'est pour vous sur Radio Camargue.
3: Bonjour à tous, à la une de l'actu sportive du football, Tous jouera au match retour dans le barrage Ligue 1, Ligue 2. Nice et Saint-Etienne se sont quittés sur un nul 0-0 hier soir. Le barrage retour aura lieu vendredi soir à Nice, un match qui aura lieu à huis clos sans aucun supporter. En tennis, fin du premier tour de Roland-Garros, pas d'exploit pour Clément Tabur hier soir, il a été éliminé par le numéro 1 mondial Yannick Sinner en 3-7. Ça ne passe pas non plus pour Corentin Moutet ni pour Loïs Boisson. Par contre, qualification du jeune Moïse Kouame, 17 ans seulement, et de Elsa Jacquemot ainsi que de Diane Paris, les seules françaises qui seront au deuxième tour. Un deuxième tour qui débute aujourd'hui avec notamment un duel 100% français entre Hugo Humbert et Quentin Alice. À suivre également Valentin Royer qui sera opposé à Novak Djokovic. En basket, l'ASVEL et Strasbourg prennent à leur tour l'avantage en quart de finale du championnat de France. L'ASVEL a battu Cholet et le Paris Basketball s'est imposé face à Strasbourg hier soir lors des matchs 1 de ses playoffs. Début des matchs 2 ce soir avec Le Mans-Nanterre à 19h puis Bourg-en-Bresse-Monaco à 21h. Et puis également en basket, les Spurs de San Antonio désormais dos au mur en finale de la Conférence Ouest de NBA. L'équipe de Victor Wembanyama a été battue 127 à 114 cette nuit lors du match 5 face au Thunder d'Oklahoma City. Le Thunder mène désormais 3-2 dans la série et n'est plus qu'à une victoire des finales NBA. Voilà pour l'essentiel de l'actu sportive.

0: Vous écoutez Radio Camargue à Maussane par exemple, ou encore du côté d'Aubé. Je jette un coup d'œil tout de suite sur l'horoscope. Voici signe par signe ce qu'a prévu pour vous Camille aujourd'hui.
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2: Bonjour à tous, on commence votre horoscope de ce mercredi 27 mai par les béliers. Des résultats encourageants au travail vous mettent dans de bonnes conditions pour persévérer. Taureau, votre bon sens, votre courage et votre obstination portent leurs fruits et vous ouvrent des portes inespérées. Gémeaux, ne restez pas dans des ambiances agitées, vous avez besoin de vous ressourcer dans la paix. Cancer, votre humour et vos idées originales vont faire l'unanimité. Inutile de dire que la communication est placée sous de bons auspices. Lion, soyez vigilant. Si vous devez vous occuper de l'achat d'un cadeau pour plusieurs personnes, il y a des risques de mésentente. Vierge, entre marque d'attention et marque d'affection, aujourd'hui, vous êtes servi. Balance, des changements positifs dans votre organisation budgétaire deviennent possibles. Commencez un projet, clôturez des dossiers est très favorisé aujourd'hui. Scorpion, prenez le temps de bien réfléchir avant de faire un choix définitif. Un ami sera de bons conseils, écoutez-le. Sagittaire, l'atmosphère est riche en discussions, en nouveaux contacts, en plaisirs et en activités diverses. Capricorne, vous êtes surmené, mais ralentir vous semblera plus pénible que de continuer sur cette lancée. Harmonisez votre activité. Verseau, méfiez-vous d'une tendance à surévaluer vos capacités ou pire, à imposer votre autorité. Et enfin les poissons, vous ne serez guère sociable et vous aurez même tendance à vous replier sur vous-même. Je vous souhaite à tous une très belle journée.
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1: Christophe Maé et la Lune, tout en tendresse pour les mamans qui nous écoutent et qui seront à l'honneur ce week-end, évidemment. N'oubliez pas surtout la chanson du film Flashdance dans quelques instants. Michael Sombello et Méliac qui débarquent.
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1: Oui, on trouvera difficilement plus belle histoire que celle-là. Certaines histoires semblent écrites pour le cinéma. On va parler aux États-Unis de Montana, qui a sauvé la vie de son ancien prof d'anglais, Mitchell, en lui donnant un rein. Et pourquoi c'est particulier? Mais parce qu'elle détestait ce prof quand elle avait 10 ans. En fait.
3: C'est ça. Maintenant, elle a 55 ans. Et à l'époque, quand elle avait 10 ans, c'était une élève brillante. Mais elle trouvait les devoirs de son professeur beaucoup trop faciles.
1: Ah oui.
3: Et elle ne s'est jamais vraiment entendue avec lui. Sauf qu'en 2012, chacun fait sa vie. Lui a poursuivi sa carrière d'enseignant et de directeur. Et elle est devenue enseignante à son tour. C'est marrant quand même.
1: Oui.
3: Et ils se sont retrouvés sur Facebook. Et finalement, ils se sont trouvés beaucoup de points communs. Ils sont devenus amis. Et en août 2025, Mitchell, donc son prof, a publié un message bouleversant sur les réseaux en confiant qu'il souffrait d'une maladie rénale et qu'il devrait attendre environ 7 ans pour une greffe, à moins qu'un donneur volontaire ne se manifeste. Et Montana lit le message, sans trop y croire, elle dit « bon, bah, je vais quand même faire un petit test ». Elle était persuadée que son groupe sanguin ne serait pas compatible, sauf qu'en fait, si donc, elle a fait une greffe pour lui et tout va bien.
1: Bah, c'est une belle histoire, non?
3: Mais oui.
1: Franchement.
3: Elle lui a donné un rein, quoi, voilà, c'est ça.
1: C'est sympa ou pas?
3: Bah oui, carrément. Comme quoi, bah, tu vois. Faut pas être rancunier dans la vie.
1: Je pense que. Alors, moi, je détestais mes profs, mais tous, hein. Je pense que j'ai un problème avec l'école et l'autorité.
3: C'est,
1: ce que
3: c'est vrai.
1: Donc, je sais pas si je serais prêt à donner un rein, quand même.
3: Oh.
1: Bah, j'en ai que deux.
3: Ça dépend, ouais, mais déjà.
1: Et je détestais tous mes profs, je peux pas donner des reins à tout le monde, en fait.
3: C'est ça.
1: Très bien, belle histoire, en tout cas.
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1: Le soleil monte, la température aussi et la journée s'annonce magnifique sur notre région. Bonjour tout le monde, merci d'être là. Il est 7h, on fait un point sur l'actualité de ce matin tout de suite et dans un instant, Selena Gomez. 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
2: 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Bonjour Mickaël, bonjour à tous. L'info en Camargue et dans la région, la croix installée à Comps dans le Gard fait polémique. La manif des soignants hier et l'opposition à la ligne à très haute tension. Avant ça, un rapide coup d'œil sur le temps en Camargue. La journée sera ensoleillée mais avec du vent aussi jusqu'à 40 km/h cet après-midi. Les températures ce matin 24 à 29 degrés pour Saint-Martin-de-Crau, Istres et Tarascon. Dans l'après-midi, on attend jusqu'à 34 pour la maximale, notamment du côté du Gros-du-Roi. Et donc, cette histoire de croix religieuse qui fait polémique à Comps, dans le Gard, elle est installée sur les hauteurs du village. Elle est dénoncée par une association locale comme une atteinte à la laïcité. La Ligue des droits de l'homme et la libre pensée du Gard ont été alertées. Une action en justice pourrait suivre. C'est une conséquence des fortes chaleurs. La qualité de l'air est mauvaise en Camargue et dans le delta du Rhône. D'après Atmosud, l'observatoire de la qualité de l'air dans la région, le niveau de particules d'ozone est au-dessus de la normale. Il est conseillé d'éviter l'activité physique intense en extérieur et d'aérer votre logement plutôt tôt le matin ou en soirée. Une centaine de professionnels du social et du médico-social ont manifesté hier devant la maison départementale des personnes handicapées du Gard à Nîmes. Les manifestants dénoncent des suppressions de postes, un manque de personnel et des salaires jugés trop insuffisants. Selon les syndicats, certains salariés pourraient même passer sous le niveau du SMIC avec les prochaines revalorisations salariales. Les écologistes montent au créneau contre le projet de ligne à très haute tension entre Fos et Jonquière-Saint-Vincent. Dans un communiqué publié hier, le parti dénonce un passage en force de l'État après l'engagement de la procédure de déclaration d'utilité publique pour cette ligne aérienne de 400 000 volts qui traverse la Camargue. Les opposants demandent notamment qu'une alternative avec enfouissement des lignes soit étudiée plus sérieusement. Et puis un vaste programme de pilotes de dépistage du cancer du poumon démarre en France et dans toute la région PACA. L'idée, c'est de recruter 20 000 volontaires dans 5 régions pour détecter la maladie le plus tôt possible, Julie Pierret.
3: Oui, ce cancer reste aujourd'hui le plus meurtrier dans le pays. Avec plus de 30 000 décès tous les ans, le dispositif s'adresse aux gros fumeurs ou anciens gros fumeurs. Âgés de 50 à 74 ans, les participants bénéficieront de scanners réguliers pour repérer d'éventuelles tumeurs avant même l'apparition des symptômes. Les médecins assurent qu'un dépistage précoce permettrait, dans la majorité des cas, d'éviter des traitements lourds comme la chimiothérapie ou la radiothérapie. Le programme prévoit aussi un accompagnement au sevrage tabagique. À terme, le gouvernement espère généraliser ce dépistage à l'échelle nationale d'ici 2030, et ça sur le modèle des campagnes déjà existantes pour les cancers du sein et du côlon.
2: Merci Julie, vous pouvez vous inscrire par téléphone au 34 33 ou alors directement sur le site dépistage-cancer-poumon.fr.
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2: Du soleil aujourd'hui, un beau ciel bleu au programme tout au long de la journée. On remarque aussi un peu de vent, des rafales jusqu'à 40 km/h prévues cet après-midi, mais le temps va rester agréable. Les températures ce matin, 24 au Sainte-Marie-de-la-Mer, 27 à Miramas, 28 à Arles et cet après-midi jusqu'à 34 degrés autour de Nîmes. Bonne journée avec Radio Camargue.
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0: Elle s'appelle Selena Gomez. C'était son premier grand succès. Vous vous rappelez de ça? Love You Like a Love Song sur Radio Canard ce matin.
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0: C'est beau.
1: A Star is Born, évidemment, vous vous rappelez de ça, bande originale du film. Ce morceau est devenu le troisième single du film, c'était le 27 mai 2019, et s'est imposé rapidement comme un des moments les plus intenses de l'histoire d'amour porté à l'écran par Lady Gaga et Bradley Cooper, évidemment.
0: Mais il n'y a jamais eu de crush, hein.
1: Non,
0: en vrai.
1: Je ne crois pas. En même temps, on n'est pas dans leur vie, hein, on ne sait pas ce qui se passe. Voilà. La même année, le jeune artiste écossais fait une entrée fracassante sur la scène internationale. Je veux parler de Lewis Capaldi. Alors, plusieurs infos là-dessus. Someone You Love, balade poignante qui devient son premier single. Le titre connaît également une adaptation française, figurez-vous, par une artiste qui s'appelle Sarah. Alors, je pensais avoir le son là, mais je l'ai. Ah, bah si, je l'ai.
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1: Et mine de rien, ça contribue aussi à populariser davantage la chanson auprès du public francophone. Petite pensée pour Lewis Capaldi qui souffre du syndrome de Gilles de la Tourette.
0: Oui.
1: Et il y a eu un moment très émouvant sur scène quand le public a repris la chanson parce qu'il n'arrivait plus à la chanter.
0: Tu te rappelles de cette vidéo? Oui.
1: C'était tellement émouvant, ça met les poils, hein, honnêtement.
0: Parfois il est obligé d'annuler des dates, hein, même c'est compliqué.
1: Mais là, il est de retour, Lewis Capaldi, avec de nouvelles chansons. Et puis, après avoir pris soin de lui, essaie de s'occuper de sa santé, ce qui est plutôt positif. C'était l'année 2019.

0: Mars, extrait de son dernier album. Ça groove particulièrement. Il est numéro 1 aux États-Unis avec son album Romantic, entré directement numéro 1. C'est vous dire s'il était attendu.
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0: Merci d'être là sur Radio Camargue. Tout va bien. Vous passez une belle journée. Tout à l'heure, on va vous parler de l'affaire Yann Nîmes et d'un garçon qui s'est un petit peu alcoolisé, qui s'est trompé de maison. On vous racontera ça tout à l'heure.
2: C'est rigolo comme plus tout. Que pompette.
0: Oui, un peu. Oui, oui, complètement jeté, le gars. On en parlera tout à l'heure, les amis. Ça sera dans l'actualité un petit peu insolite. Avant ça, on a encore une bonne nouvelle, j'imagine.
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0: Radio-camargue.com, on s'occupe de tous les amis et on vous souhaite évidemment bonne chance. À vous de jouer.
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4: Et vous voulez bien, ce matin en Camargue, pas de bouchon à signaler pour le moment. C'est fluide sur la Nationale 113, la Nationale 568 et sur la Transhumance. Vous n'êtes pas ralenti non plus dans les centres-villes. Vous traversez facilement Arles, Saint-Martin-de-Crau, Salon de Provence, Miramas, Istres ou encore Fos-sur-Mer. On reste prudent tout de même derrière le volant et bonne route à tous avec Radio Camargue.

0: la sensualité aujourd'hui sur Alpe 1 avec Axel Red. Évidemment, vous vous rappelez de ce tube, une voix qu'on adore évidemment ce matin. La météo qu'on adore aussi pour aujourd'hui, dites donc. Un plein soleil partout. Pour ce mercredi, jour des enfants, vous allez pouvoir aller vous balader un petit peu partout. Parce que, bon, on est en dessous de 30 degrés pour ce matin, mais ça va grimper largement au-dessus. Dans les terres, à Nîmes, à Avignon, encore à Arles. Et puis, un peu plus frais du côté des Sainte-Marie-de-la-Mer pour Saint-Louis-du-Rhône et Marseille. C'est là qu'il faudra chercher de la fraîcheur aujourd'hui avec 25 degrés.
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0: On va parler de la Coupe du Monde. Avec la chanson de Shakira, Die Die, évidemment. Et la Coupe du Monde, ça se rapproche, là, mine de rien.
2: C'est au mois de juin. Hein.
0: Ouais, c'est dans quelques jours, maintenant, quasiment. Hein. Alors, il y a une vidéo, un clip pour cette chanson, Die Die, l'hymne officielle du Mondial. En 24 heures, la vidéo a dépassé 14 millions de vues, portée par une brochette de stars du foot qu'on voit. On voit qui, en fait, dans le clip?
2: On voit notamment notre Kylian Mbappé, il y a aussi Lionel Messi, Erling Haaland, ou encore Harry Kane. Ouais. Et ça plaît à tout le monde. Hein.
0: Ouais.
2: Parce que dans les commentaires, il y en a qui marquent « Cette fille est née pour faire de la musique pour la Coupe du Monde
0: bah ».
2: Donc,
0: oui.
2: Ça séduit encore. C'est la troisième fois que Shakira chante quand même un hymne pour la Coupe du Monde.
0: C'est ce que j'allais dire. En même temps, on lui demande tout le temps à elle. Donc voilà. Il y a d'autres stars. Hein, Rodri, Vinicius Junior, Santiago Jiménez, Luis Diaz et bien d'autres. Castille XXL. Allez voir le clip. Clip festif et un engagement fort à l'annoncer que 100% des royalties gérées par Die Die sont renversées au FIFA Global Citizen, un fonds destiné à soutenir des actions éducatives pour les enfants dans le monde. Donc, allez voir le clip. Souvent, voilà, écoutez un maximum de la chanson.
2: Voilà,
0: voilà. Et alors pour l'événement, 1 euro par billet vendu pour sa prochaine tournée mondiale sera également versé à ce programme. C'est cool quand même.
2: Ça c'est beau, ça c'est bien.
0: Bravo à Shakira.

0: tout va bien. C'est Radio Camargue. Merci d'être avec nous ce matin. Courage. Shakira, c'était la Tortura, la Colombienne qui n'a jamais cessé de faire danser la planète.
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0: Merci d'être là sur Radio Camargue. Tout va bien. Vous êtes là avec nous ce matin. Vous avez chaud déjà. Bah oui, c'est normal. Les températures grimpent de plus en plus. Un petit peu partout. Je vous en ai parlé il y a quelques minutes. Voilà, on sera tout juste en dessous de 30 degrés au plus fort de la matinée quand même. Hein. Courage à vous. On est avec vous.
2: Faire chaud, chaud, chaud.
0: Allez au bord de l'eau. De bonnes nouvelles, s'il te plaît, Louise.
2: Samedi, on vous propose de rejoindre la 4e édition de Nettoyons le Sud pour vivre une journée conviviale, utile surtout, et pleine d'énergie positive. L'année dernière, il y avait plus de 25 000 bénévoles mobilisés dans toute la région, 400 points de ramassage, 100 tonnes de déchets collectés, donc on va essayer de faire encore mieux cette année sur nos plages, dans nos villes, sur nos bords de route, nos espaces naturels, donc n'hésitez pas à faire partie de l'équipe de bénévoles, samedi.
0: Oui, voilà, eh ben, ça ne sera que positif pour vous. Faites-vous plaisir. Et faites-vous plaisir aussi avec Radio Camargue, on est là pour ça.
3: Bonjour à tous, à la une de l'actualité, on attend des températures jusqu'à 36 degrés aujourd'hui. 13 départements sont placés en vigilance orange canicule sur la façade atlantique. La ministre de la Santé rappelle les gestes de prévention, boire régulièrement et limiter les activités sportives. Une réunion interministérielle sur la canicule doit se tenir demain. Les fortes chaleurs obligent déjà certains secteurs à revoir leur organisation. C'est le cas dans le BTP. Les employés de chantier sont directement exposés au soleil durant la journée. Le secteur prend d'ores et déjà certaines mesures pour que le travail soit plus agréable à écouter.
4: On modifie les horaires de travail, on essaie de commencer plus tôt pour que justement les compagnons travaillent plutôt dans des créneaux horaires où le soleil ne tape pas trop. Et le deuxième point, c'est justement on met en place des pauses fraîcheurs, on met aussi en place des gilets justement avec des moyens, avec des batteries et des ventilateurs pour refroidir la température corporelle. Ça peut être dur, mais on met tout en place pour faciliter et pour que ce soit le moins contraignant pour tout le monde.
3: Depuis 2 ans, les épisodes de canicule sont officiellement reconnus comme étant des intempéries dans la branche du bâtiment. Ils peuvent désormais être pris en charge par le régime de chômage intempéries du BTP. L'aide carburant pour les grands rouleurs est disponible dès aujourd'hui à partir de 8h sur le site impots.gouv.fr. Un coup de pouce de 100 euros destiné aux travailleurs modestes qui utilisent leur voiture pour aller travailler. Pour en bénéficier, il faut gagner moins de 16 880 euros de revenus fiscaux par part et parcourir au moins 30 km par jour entre le domicile et le travail. 3 ans de prison, dont un enferme sous bracelet électronique, ont été requis hier contre un animateur périscolaire jugé à Paris pour agression sexuelle sur des enfants d'une école maternelle du 11e arrondissement. Le parquet estime que les faits sont caractérisés pour 3 élèves sur les 5 concernés dans la procédure. Pour 2 autres enfants, l'accusation évoque de possibles gestes liés à l'accompagnement aux toilettes sans intention sexuelle clairement établie. On passe au sport en tennis. C'est terminé pour Loïse Boisson à Roland-Garros. La Lyonnaise n'a pas réussi à réitérer son exploit de l'an dernier. Elle est éliminée de la compétition dès le premier tour. En revanche, ça passe pour Diane Paris, Arthur Hinderknecht, Valentin Vachereau et le jeune Moïse Kouamé, âgé seulement de 17 ans. Et en football, un match nul soporifique hier soir entre Saint-Etienne et Nice 0-0. C'était le barrage aller Ligue 1, Ligue 2. Match retour dans 2 jours à Nice pour savoir quelle équipe jouera en Ligue 1 et en Ligue 2 la saison prochaine. Belle journée à tous.
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0: 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L'horoscope du jour, ça vous dit signe par signe. 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
2: Bonjour à tous, on commence votre horoscope de ce mercredi 27 mai par les béliers. Des résultats encourageants au travail vous mettent dans de bonnes conditions pour persévérer. Taureau, votre bon sens, votre courage et votre obstination portent leurs fruits et vous ouvrent des portes inespérées. Gémeaux, ne restez pas dans des ambiances agitées, vous avez besoin de vous ressourcer dans la paix. Cancer, votre humour et vos idées originales vont faire l'unanimité. Inutile de dire que la communication est placée sous de bons auspices. Lion, soyez vigilant. Si vous devez vous occuper de l'achat d'un cadeau pour plusieurs personnes, il y a des risques de mésentente. Vierge, entre marque d'attention et marque d'affection, aujourd'hui, vous êtes servi. Balance, des changements positifs dans votre organisation budgétaire deviennent possibles. Commencer un projet, clôturer des dossiers est très favorisé aujourd'hui. Scorpion, prenez le temps de bien réfléchir avant de faire un choix définitif. Un ami sera de bons conseils, écoutez-le. Sagittaire, l'atmosphère est riche en discussions, en nouveaux contacts, en plaisirs et en activités diverses. Capricorne, vous êtes surmené, mais ralentir vous semblera plus pénible que de continuer sur cette lancée. Harmonisez votre activité. Verseau, méfiez-vous d'une tendance à surévaluer vos capacités ou pire, à imposer votre autorité. Et enfin les poissons, vous ne serez guère sociable et vous aurez même tendance à vous replier sur vous-même. Je vous souhaite à tous une très belle journée.
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0: Tame Impala et Dracula. Un seul homme derrière ce nom, en l'occurrence, Kevin Parker, un vrai génie du studio. Titre remixé avec Jenny de Blackpink pour un succès mondial. Dans un instant, titre qui sent bon l'évasion et les souvenirs, les All Saints avec Pure Chouche, chanson du film La Plage. Vous vous rappelez peut-être de ça.
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0: Incroyable, il y a des gens qui trouvent un trèfle à quatre feuilles, d'autres qui gagnent une fois au loto et qui en parlent toute leur vie. Et puis il y a Robert, un Américain qui vient de remporter son 18e jackpot depuis les années 90.
3: C'est énervant. Lui, il achète un ticket de loterie comme on achète un paquet de chewing-gum après les courses, il fait ça régulièrement. Sauf que depuis 97, ses tickets gagnants s'enchaînent. Il a eu une Chevrolet Blazer pour commencer, des chèques de 1000, 5000, 20000 dollars, en 2014 200000 dollars et il y a quelques semaines 50000 dollars supplémentaires. Donc, c'est arrivé 18 fois au total. Il nous dit qu'il n'a pas de stratégie ni de superstition. Il a dit, ma vraie chance, c'est 40 ans avec la même femme. Incroyable.
0: Oh,
3: donc, c'est sa femme qui serait son porte-bonheur.
0: Ah, bon, peut-être.
3: Oui, mais bon, quand on a de la chance, on dit souvent qu'on est... Peut-être qu'il voit tout jeune, ce monsieur.
0: Non.
3: Donc, sa femme...
0: Je vois exactement ce que tu veux dire, mais non.
3: Non,
0: c'est pas possible. Ou alors, il est très, très amoureux, il voit rien. Donc, c'est pas possible.
3: Voilà, c'est ça.
0: Et puis en même temps, tu vis avec quelqu'un, tu sais qu'il a gagné 18 fois au jackpot, tu quittes jamais cette personne.
3: Voilà, même si c'est pas quelque chose.
0: Mais oui, mais non, mais jamais. Allez, très bien, bravo à ce monsieur, félicitations.
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31: Un peu de patience si vous êtes sur la Transhumance, vous perdez 5 minutes actuellement en arrivant sur le carrefour de la Fenouillère. C'est le seul endroit où ça coince ce matin. C'est fluide partout, aussi bien sur la Nationale 568 que sur la Nationale 113. Pas de bouchons à signaler non plus dans les centres-villes, que vous soyez dans Arles, Saint-Martin-de-Crau, Miramas, Istres ou encore Fos-sur-Mer. Bonne route à tous avec Radio Camargue.

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1: Allez, 8h, c'est l'heure à laquelle tout le monde est sur le pont et les enfants profitent de leur mercredi, évidemment. Bonjour tout le monde. Bienvenue à ceux qui nous écoutent partout dans la région. Il est 8h, j'en perds ma voix, dis donc. Radio Camargue. Un point sur l'info tout de suite.
2: Bonjour Mickaël, bonjour à tous. L'info en Camargue et dans la région avec Naftachimie qui va payer 1,2 million d'euros pour la pollution. La croix religieuse de Compes fait débat dans le Gard et puis le plan pour la préservation de l'eau en région sud. Avant ça, un rapide coup d'œil sur le temps. En Camargue, avec une journée ensoleillée, du vent jusqu'à 40 km/h cet après-midi, température ce matin entre 24 et 29 degrés à Saint-Martin-de-Crau, Istres ou Tarascon, jusqu'à 34 degrés pour les maximales au Gros-du-Roi. L'entreprise pétrochimique Naftachimie va donc payer 1,2 million d'euros après deux épisodes de pollution à Martigues dans les Bouches-du-Rhône. Des fuites d'huile de pyrolyse très toxiques pour les milieux aquatiques avaient contaminé l'étang de Berre en 2018 puis en 2022. L'entreprise devra aussi financer des opérations de dépollution expérimentale sur le site. La présence d'une croix religieuse relance le débat sur la laïcité à Compes dans le Gard. Elle est posée sur un point haut du village, mais elle est contestée par une association qui y voit une atteinte à la laïcité. La Ligue des droits de l'homme et la libre pensée du Gard ont été saisis. Le dossier pourrait finir devant la justice. Martine Vassal aujourd'hui en déplacement dans les Alpilles, sur le canton de Château-Renard. La présidente du département des Bouches-du-Rhône doit inaugurer plusieurs équipements, dont un collège à Érague, une station d'épuration à Cabanes et un centre de loisirs à Molégès. Le département rappelle dans un communiqué qu'il consacre 100 millions d'euros cette année au projet des communes. La région Sud a présenté son nouveau plan Or Bleu pour préserver la ressource en eau face au changement climatique. Parmi les mesures annoncées, 751 millions d'euros d'investissement dans le canal de Provence d'ici 2038. Également la modernisation des réseaux d'irrigation et le développement de la réutilisation des eaux usées traitées. La région assure d'ailleurs qu'aucune restriction majeure n'est envisagée pour l'été. Un dentiste des quartiers nord de Marseille est jugé à partir d'aujourd'hui pour une vaste escroquerie présumée à la Sécu. Il est soupçonné d'avoir facturé de nombreux actes fictifs entre 2020 et 2023 pour un préjudice estimé à 2,6 millions d'euros. Plusieurs patients comparaissent aussi dans ce dossier. Et puis l'UNAF, l'Union des associations familiales, dénonce les frais appliqués par les banques lors des saisies sur compte. Selon l'association, plus de 20 millions de saisies ont concerné des particuliers en 2025 avec des frais qui peuvent dépasser 100 euros par opération. L'organisation réclame un meilleur encadrement pour protéger les clients en difficulté financière.
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2: Du soleil, un beau ciel bleu au programme tout au long de cette journée. On remarque des rafales de vent jusqu'à 40 km/h cet après-midi. Le temps sera agréable. Les températures ce matin, 24 au Sainte-Marie-de-la-Mer, 27 à Miramas, 28 à Arles et Tarascon. Dans l'après-midi, jusqu'à 34 degrés, notamment à Nîmes. Bonne journée avec Radio Camargue.
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0: Mente, voilà. Parfait pour se réveiller en dansant ce matin.
1: Planet People.
0: La maison de disques d'Ed Sheeran est en PLS. Enfin, l'ex-maison de disques, parce que Ed Sheeran a décidé de quitter officiellement sa maison de disques après 15 ans. Voilà, il a annoncé officiellement son départ de Warner Music. Décision confirmée par le label hein, dans Music Week. Alors, il n'y a pas de conflit, mais ça a été mûrement réfléchi apparemment.
2: Oui, Sheeran a précisé, hein, il n'y a pas de désaccord, pas de clash avec le label, c'est une décision personnelle. Et depuis son premier album en 2011, Ed Sheeran est passé du statut de musicien de rue à celui de superstar mondial avec Warner Music. Il a accumulé plus de 200 millions d'albums vendus, un album culte, hein, ouais. Notamment Divide, écoulé à près de 40 millions d'unités. Et puis il y avait Shape of You aussi, enfin de nombreux tubes avec ouais. Donc son label. Au revoir, a-t-il fait un petit pot de départ, je ne sais pas.
0: Non. Oh, bah, ça m'étonnerait qu'il fasse un pot de départ avec des curlis et du shampoing.
2: Ouais, m'étonnerait aussi.
0: Non, je pense pas. Mais alors, visiblement, Warner garde le catalogue. C'est-à-dire qu'il garde les premiers albums d'Ed Sheeran dans le cadre d'un partenariat durable. Mmh. Alors, on ne sait pas ce qu'il va faire, ce qu'il va signer avec un nouveau label. Peut-être des rumeurs évoquent des discussions avec Universal Music Group, qui est quand même le gros concurrent de la Warner. Ou alors, il va être indépendant. Parce qu'il y a de plus en plus d'artistes qui veulent rester indépendants aujourd'hui. Hein, donc, on suit ça de très très près.

0: Phoenix et Madame. Ça envoie belle journée à ceux qui vont peut-être aller se balader pour aller faire un petit clin d'œil au flamant rond, au flamant rose de l'étang du Vacarès aujourd'hui, le cœur sauvage de la Camargue. Et puis vous aurez peut-être d'autres idées de sortie avec Louise tout à l'heure.
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5: Un ralentissement toujours sur la Transhumance en arrivant sur le carrefour de la Fenouillère. Vous levez le pied et vous ajoutez 10 minutes à votre temps de trajet. Du monde un peu plus haut sur la Nationale 1569 en arrivant sur le rond-point de la Transhumance. Là, vous ajoutez 5 minutes à votre temps de trajet. Quelques ralentissements également à signaler dans le centre-ville d'Arles, notamment sur l'avenue de Stalingrad et le boulevard des Lys. 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

0: Merci d'écouter Radio Camargue, M. Pokora. C'était quand même 25 ans de carrière et toujours au top. Chapeau l'artiste. Côté météo, la météo est au top également aujourd'hui, avec cet après-midi de très jolies températures et un beau soleil qui va briller sur la région. Prenez de quoi boire, prenez de l'eau avec vous, hein, parce que vous aurez besoin de vous hydrater. 34 degrés à l'intérieur des terres et 10 degrés de différence avec le bord de mer, en fait, hein, parce qu'on aura 25 au Sainte-Marie-de-la-Mer et à Port-Saint-Louis-du-Rhône.
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0: On va aller faire un tour à Nîmes où la Feria réserve chaque année son petit lot d'anecdotes. Mais celui-ci va rester dans les annales. Il y a un participant un peu trop enthousiaste et surtout très alcoolisé qui s'est trompé de domicile en rentrant chez lui.
3: Ah, pardon. Il n'était pas chez lui, il était chez les voisins. Au petit matin, les parents donc du jeune voisin, un jeune garçon, tombent nez à nez avec un inconnu profondément endormi dans la chambre de leur fils.
0: Voilà.
3: Donc, il n'y a pas eu de vol, pas d'infraction, juste un homme complètement bien pompette, bien bourré, et il avait simplement poussé la porte qui n'était pas verrouillée. Il s'est dit, oh, mais il n'y a personne, je vais dormir là. Et donc, quand ils sont rentrés, ils ont découvert ce monsieur complètement ivre dans le lit du petit garçon. Et la feria, c'est une grosse fête. On le rappelle, à Nîmes, ça attire plus d'1 million de visiteurs qui, parfois, ne consomment pas que de l'eau.
0: Mais donc, alors, le petit garçon, il n'était pas là.
3: Non, c'est ça, il n'était pas là. Et la police a été rapidement intervenue puisqu'elle a été contactée par la famille, mais il n'y a pas eu de plainte déposée, tout va bien, mais comme quoi, il vaut mieux verrouiller sa porte, hein, pour éviter des surprises, surtout en période de feria. Hein,
0: c'est voilà. Ça. Voilà, bon, bah, très bien. C'est rigolo, il y a une règle simple, faire attention de ne pas boire en fait. C'est juste ça, non ?
3: Oui, pas beaucoup.
0: Pas trop. Voilà,
3: comme ça, on sait ce qu'on fait.
0: L'abus d'alcool est dangereux pour la santé, vous pouvez dormir dans le lit de quelqu'un d'autre. Faites bien attention.
3: Et puis là, il n'y avait personne.
0: Imagine. C'est ça, ouais.

0: No Doubt, It's My Life, reprise géniale du groupe Talk Talk par le groupe No Doubt.
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0: Merci d'être là sur Radio Camargue. On vous rappelle qu'on joue avec Céline Dion cette semaine. Ah là là. Pour aller la voir à Paris. 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
3: Bonjour à tous. À la une de l'actualité, les températures vont frôler les 40 degrés aujourd'hui. 13 départements sont placés en vigilance orange canicule sur la façade atlantique. La journée d'hier a été la plus chaude jamais enregistrée pour un mois de mai. La ministre de la Santé rappelle les gestes de prévention, boire régulièrement et limiter les activités sportives. Une réunion interministérielle sur la canicule doit se tenir demain. Un jeune homme de 18 ans tué par balle hier soir au nord de Nantes dans le quartier Alvec. La victime a été visé par 2 individus. Ils ont pris la fuite après les tirs. Un nouveau drame après 2 autres fusillades mortelles liées au trafic de drogue ces dernières semaines à Nantes. La maire Johanna Roland dénonce une nouvelle conséquence du narcotrafic. Une enquête est en cours. Les 2 adolescents soupçonnés du meurtre d'un garçon de 11 ans à Rennes ont reconnu les faits en garde à vue. Ils ont expliqué avoir voulu récupérer du matériel de pêche d'une valeur de quelques dizaines d'euros. La victime a été retrouvée étranglée, une serviette nouée autour du cou. Les 2 suspects sont poursuivis pour meurtre sur mineurs. Dans l'actualité aussi, le gouvernement lance aujourd'hui son aide carburant pour les grands rouleurs. Elle est accessible depuis quelques minutes sur le site impots.gouv.fr. Une mesure annoncée dans un contexte de flambée des prix à la pompe depuis le début de la guerre au Moyen-Orient et les tensions autour du détroit d'Ormuz, Julie Pierret.
4: 800 euros d'aide, l'idée c'est de soutenir les Français les plus modestes qui dépendent de leur voiture pour aller au travail par exemple. Concrètement, près de 3 millions de personnes pourraient être concernées. Pour toucher cette aide, il faut être salarié ou indépendant, utiliser un véhicule personnel, thermique ou hybride non rechargeable, effectuer au moins 30 km par jour entre le domicile et le travail, ou 8000 km par an dans le cadre professionnel. Le revenu fiscal de référence, lui, ne doit pas dépasser 16 880 euros par part. Les demandes se font directement sur le site des impôts à partir d'aujourd'hui et ça pendant 2 mois. Les bénéficiaires devront renseigner leur numéro fiscal, leur immatriculation et leur carte grise. Le versement est annoncé sous une dizaine de jours après validation du dossier.
3: Merci Julie. Et le gouvernement insiste aussi sur les contrôles. Les justificatifs devront être conservés pendant 5 ans en cas de fraude. Les sommes devront être remboursées avec des pénalités pouvant aller jusqu'à 100% en cas de fraude. Et en football, tout se jouera au match retour dans le barrage Ligue 1, Ligue 2. Nice et Saint-Etienne se sont quittés sur un nul hier soir 0-0. Le barrage retour aura lieu vendredi soir à Nice. Un match qui aura lieu à huis clos sans aucun supporter. Belle journée à tous.
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0: journée sur Radio Camargue. Courage, si vous prenez la route ce matin, on vous accompagne, on vous guide aussi sur les routes tout à l'heure. Et puis, où que vous soyez, à Martigues, à Fos-sur-Mer ou encore à Beaucaire, voici l'horoscope de cette journée avec Camille.
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2: Bonjour à tous, on commence votre horoscope de ce mercredi 27 mai par les béliers. Des résultats encourageants au travail vous mettent dans de bonnes conditions pour persévérer. Taureau, votre bon sens, votre courage et votre obstination portent leurs fruits et vous ouvrent des portes inespérées. Gémeaux, ne restez pas dans des ambiances agitées, vous avez besoin de vous ressourcer dans la paix. Cancer, votre humour et vos idées originales vont faire l'unanimité. Inutile de dire que la communication est placée sous de bons auspices. Lion, soyez vigilant. Si vous devez vous occuper de l'achat d'un cadeau pour plusieurs personnes, il y a des risques de mésentente. Vierge, entre marque d'attention et marque d'affection, aujourd'hui, vous êtes servi. Balance, des changements positifs dans votre organisation budgétaire deviennent possibles. Commencer un projet, clôturer des dossiers est très favorisé aujourd'hui. Scorpion, prenez le temps de bien réfléchir avant de faire un choix définitif. Un ami sera de bons conseils, écoutez-le. Sagittaire, l'atmosphère est riche en discussions, en nouveaux contacts, en plaisirs et en activités diverses. Capricorne, vous êtes surmené, mais ralentir vous semblera plus pénible que de continuer sur cette lancée. Harmonisez votre activité. Verseau, méfiez-vous d'une tendance à surévaluer vos capacités ou pire, à imposer votre autorité. Et enfin les poissons, vous ne serez guère sociable et vous aurez même tendance à vous replier sur vous-même. Je vous souhaite à tous une très belle journée.
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0: Merci d'écouter Radio Camargue, K-pop, Demon Hunters et Golden, le phénomène venu tout droit de Netflix, tube numéro 1 de l'année dernière dans le monde entier, incroyable.
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0: Ben c'est fini pour nous, hein, les amis. C'est terminé, c'est la fin, c'est la très grande fin. On vous embrasse, on vous souhaite une bonne journée. Dans un instant, Christophe et Camille. Avant de partir, on a encore l'occasion de rappeler tous les cadeaux à gagner. Il y a Céline Dion, il y a les parcs d'attractions aussi, très sympa.
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0: Radio-camargue.com, vous faites le maximum pour jouer avec nous. On vous accompagne dans cette belle aventure, cette folle aventure de la radio. On vous embrasse et on se retrouve demain matin dès 6h. Salut.
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1: Bienvenue les 9h avec Mickaël et Louise le matin. On prend beaucoup de plaisir, c'est vrai. Jacques Terrence pour le flash de 9h, c'est Jacques pour ce matin. Et puis Robin Schulz pour la musique et Vita, bienvenue. Et la météo, vous savez quasiment tout, avec des températures encore très très chaudes hein, cette nuit. Jacques, bonjour.
2: Bonjour Christophe, bonjour à tous. L'info en Camargue et dans la région, plus d'un million d'euros d'amende pour Nafta Chimie, pour des pollutions à Martigues. Qualité de l'air dégradée aujourd'hui en Camargue et Martine Vassal se rend dans les Alpilles. Avant ça, un rapide coup d'œil sur le temps en Camargue avec une journée ensoleillée, du vent jusqu'à 40 km/h cet après-midi. Les températures ce matin, 24 à 29 degrés à Saint-Martin-de-Crau, Istres ou Tarascon, jusqu'à 34 pour les maximales au Gros-du-Roi. Nafta Chimie accepte de verser 1,2 million d'euros après des pollutions à Martigues en 2018, puis en 2022. Des fuites d'huile de pyrolyse avaient touché l'Anse d'Auguette et la baie de Fos-sur-Mer. L'entreprise devra aussi indemniser deux associations environnementales et participer à la dépollution du site. Une croix religieuse fait polémique à Comps dans le Gard. Elle est installée sur les hauteurs du village. Elle est dénoncée par une association locale comme une atteinte à la laïcité. La Ligue des droits de l'homme et la libre pensée du Gard ont été alertées. Une action en justice pourrait suivre. C'est une conséquence des fortes chaleurs. La qualité de l'air est mauvaise en Camargue. D'après Atmosud, l'observatoire de la qualité de l'air dans la région, le niveau de particules d'ozone est au-dessus de la normale. Il est conseillé d'éviter l'activité physique intense en extérieur et d'aérer votre logement tôt le matin ou en soirée. Martine Vassal poursuit sa tournée dans les communes des Alpilles. La présidente du département des Bouches-du-Rhône est attendue ce mercredi sur le canton de Château-Renard pour inaugurer plusieurs projets de proximité, parmi eux le futur collège des Ragues, la station d'épuration de Cabanes et le centre de loisirs de Molégès. La région Sud renforce sa stratégie pour sécuriser l'accès à l'eau. Son plan Or Bleu prévoit notamment 751 millions d'euros pour le canal de Provence d'ici 2038. Objectif, moderniser les réseaux, économiser la ressource et développer la réutilisation des eaux usées traitées. Aucune restriction majeure n'est annoncée pour cet été en revanche. Un dentiste marseillais comparé pour une escroquerie présumée à l'assurance maladie. Il est soupçonné d'avoir facturé de faux actes pendant près de 3 ans pour un préjudice évalué à 2,6 millions d'euros. Plusieurs patients sont également jugés à ses côtés. Et puis un vaste programme pilote de dépistage du cancer du poumon démarre en France et dans toute la région PACA. L'idée, c'est de recruter 20 000 volontaires dans 5 régions pour détecter la maladie le plus tôt possible, Julie Pierret.
3: Oui, ce cancer reste aujourd'hui le plus meurtrier dans le pays. Avec plus de 30 000 décès tous les ans, le dispositif s'adresse aux gros fumeurs ou anciens gros fumeurs âgés de 50 à 74 ans. Les participants bénéficieront de scanners réguliers pour repérer d'éventuelles tumeurs avant même l'apparition des symptômes. Les médecins assurent qu'un dépistage précoce permettrait, dans la majorité des cas, d'éviter des traitements lourds comme la chimiothérapie ou la radiothérapie. Le programme prévoit aussi un accompagnement au sevrage tabagique. À terme, le gouvernement espère généraliser ce dépistage à l'échelle nationale d'ici 2030, et ça sur le modèle des campagnes déjà existantes pour les cancers du sein et du côlon.
2: Et vous pouvez vous inscrire par téléphone au 34 33 ou alors directement sur le site dépistage-cancer-poumon.fr. Bonne journée avec Radio Camargue.
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1: Cette nuit à l'intérieur des terres, nous n'avions pas moins de 27 degrés, vous l'avez peut-être senti. On va passer maintenant aux températures de cet après-midi parce qu'on pourrait atteindre un bon 35 degrés localement dans le Gard, mais 34 degrés également dans le Vaucluse à Avignon, 33 degrés à Aix-en-Provence et tous les pays d'Aix, 30 degrés à Marseille. Et là où nous aurons des températures assez supportables, ce sera bien au Sainte-Marie-de-la-Mer avec 26 degrés, voilà, pour aujourd'hui.
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0: Les Spice Girls, merci les filles.
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0: Bienvenue Radio Camargue donc pour cette matinée. Avez-vous dormi? Vous avez tenté de dormir, on n'avait pas moins de 27 degrés un petit peu de partout donc à l'intérieur des terres et on l'évoquait tout à l'heure, plus de 34 degrés probablement pour cet après-midi. On va faire un point carburant maintenant, merci à Mickaël et à Louise d'ailleurs, vous pouvez gagner toujours votre plein hein, en écoutant Mickaël et Louise le matin. Alors pour le gasoil, c'est chez Auchan à Istres, route de Fosse, que le tarif est le plus compétitif, alors qui affiche 2,05€ le litre. Pour le samplon 95, direction Arles, au Leclerc donc de la ville de la Libération, avec un litre à 2,07€. Et puis pour le samplon 98, le meilleur tarif à l'heure où l'on parle est constaté. C'est à Fos-sur-Mer, dans la zone industrielle, avec un prix tournant aux alentours de 2,10€. Voilà. Alors, les prix peuvent fluctuer.

0: sûr, d'une heure à l'autre, hein, pour information, selon les différents arrivages. Alors, gardez toujours un œil sur l'affichage, donc à l'entrée des stations, avant de vous servir. Mais là, c'est du quasi temps réel, voilà ce que je peux vous dire. Allez, bonne matinée Radio Camargue. Dans un quart d'heure, les infos. Dans une demi-heure, Camille, oh, pour raconter cette histoire magnifique. Une Américaine de 55 ans a sauvé la vie d'un ancien professeur, mais qu'elle détestait profondément lorsqu'elle était enfant. Ça fait partie des belles histoires qu'on aime bien raconter dans ce monde de brut. À tout à l'heure, Radio Camargue. Et la musique avec Jake et Carla pour la suite.
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0: La recette, Jake et Carla, immédiatement je pense à notre chef Jean-Luc Rabanel. Tous les matins du lundi au vendredi à 11h30, c'est une recette de cuisine. Voilà pourquoi on écoute toujours Radio Camargue avec De Quoi Noter. 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Et bien les infos de 9h30 tout de suite et bien sûr la météo. La rédaction de Radio Camargue.
1: Bonjour à tous, à la une de l'actualité, une fusillade a fait un mort et trois blessés hier soir à Grenoble dans le quartier Mistral. Des tirs ont été ouverts depuis une voiture sur un groupe de jeunes rassemblés devant le club de football du quartier. Une enquête est en cours pour déterminer si les faits sont liés au trafic de drogue. Les deux adolescents soupçonnés du meurtre d'un garçon de 11 ans à Rennes ont reconnu les faits en garde à vue. Ils ont expliqué avoir voulu récupérer du matériel de pêche d'une valeur de quelques dizaines d'euros. La victime a été retrouvée étranglée, une serviette nouée autour du cou. Les deux suspects sont poursuivis pour meurtre sur mineur. 13 départements sont placés en vigilance orange canicule sur la façade atlantique. La journée d'hier a été la plus chaude jamais enregistrée pour un mois de mai en France. Les températures vont frôler les 40 degrés aujourd'hui. La ministre de la Santé rappelle les gestes de prévention, boire régulièrement et limiter les activités sportives. Une réunion interministérielle sur la canicule doit se tenir demain. Et en basket, les Spurs désormais dos au mur en finale de conférence ouest de NBA. L'équipe de Victor Wembanyama a été battue 127-114 cette nuit lors du match 5 face à Oklahoma. Le Thunder mène désormais 3-2 dans la série et n'est plus qu'à une victoire des finales NBA. Belle journée à vous.
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0: Oui, c'est bien Benson Boone et c'est sur Radio Camargue.
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0: Alors une histoire dans Camille Info, une histoire aussi touchante qu'improbable, s'est déroulée aux États-Unis. Une Américaine de 55 ans, écoutez bien, a sauvé donc la vie d'un ancien professeur qu'elle détestait mais profondément lorsqu'elle était enfant.
2: Alors déjà, on va remonter aux années 70 pour commencer. À l'âge de 8 ans, Montana Miller, notre chère amie, ne supportait pas son professeur de lecture qui s'appelait Monsieur Grosky. Ah. Elle le trouvait trop strict, trop exigeant et elle vivait ses cours comme une torture. Bon, les années passent, Montana grandit, elle devient enseignante à son tour. Et en 2012, elle retrouve par hasard son ancien professeur sur Facebook. Surprise, ils partagent les mêmes idées politiques et les mêmes passions, dont la photographie. D'accord. Les années passent encore, et il y a quelques mois, monsieur le professeur, qui est alors âgé de 74 ans, publie un message poignant sur Facebook. Il souffre d'une grave maladie rénale et il a absolument besoin d'une greffe. Montana lit le message et décide immédiatement de se faire tester. Et incroyable, ils sont compatibles. Ouais. Et il y a quelques jours, deux amis ont été opérés et le rein droit de Montana a été transplanté avec succès.
0: C'est l'histoire idéale, c'est génial. Hein. Est-ce qu'elle est devenue professeure également par rapport à Monsieur Grosky?
2: Ah, ça, je ne sais pas.
0: Tu vois ce qu'il y a un lien effectivement entre deux amis, on ne sait pas.
2: Voilà, il faut lui demander directement.
0: Super histoire, donc c'est aux États-Unis.
2: Oui.
0: Nelly Furtado, ça c'est la suite avant les infos de 10h, bien sûr, et la météo, je crois qu'on sait tout. Radio Camargue.
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2: Il est bien 10h, Radio Camargue. Le Corso Fleuri de Maine, c'est pour ce week-end, après avoir été reporté suite à de mauvaises conditions météo. Ce week-end, il fera chaud. A tout à l'heure pour en parler. Il est bien 10h, le flash de Jacques Terrance. Bonjour Jacques.
3: Bonjour Christophe, bonjour à tous. L'info en Camargue et dans la région, plus d'un million d'euros d'amende pour Nafta Chimie, pour des pollutions à Martigues. Qualité de l'air dégradée aujourd'hui en Camargue et Martine Vassal se rend dans les Alpilles. Avant ça, un rapide coup d'œil sur le temps en Camargue avec une journée ensoleillée, du vent jusqu'à 40 km/h cet après-midi. Les températures ce matin, 24 à 29 degrés à Saint-Martin-de-Crau, Istres ou Tarascon, jusqu'à 34 pour les maximales au Gros-du-Roi. Nafta Chimie accepte de verser 1,2 million d'euros après des pollutions à Martigues en 2018, puis en 2022. Des fuites d'huile de pyrolyse avaient touché Lens-Doguette et la baie de Fos-sur-Mer. L'entreprise devra aussi indemniser deux associations environnementales et participer à la dépollution du site. Une croix religieuse fait polémique à Compes dans le Gard. Elle est installée sur les hauteurs du village. Elle est dénoncée par une association locale comme une atteinte à la laïcité. La Ligue des droits de l'homme et la libre pensée du Gard ont été alertées. Une action en justice pourrait suivre. C'est une conséquence des fortes chaleurs. La qualité de l'air est mauvaise en Camargue. D'après Atmosud, l'observatoire de la qualité de l'air dans la région, le niveau de particules d'ozone est au-dessus de la normale. Il est conseillé d'éviter l'activité physique intense en extérieur et d'aérer votre logement tôt le matin ou en soirée. Martine Vassal poursuit sa tournée dans les communes des Alpilles. La présidente du département des Bouches-du-Rhône est attendue ce mercredi sur le canton de Château-Renard pour inaugurer plusieurs projets de proximité, parmi eux le futur collège des Ragues, la station d'épuration de Cabanes et le centre de loisirs de Mollégès. La région Sud renforce sa stratégie pour sécuriser l'accès à l'eau. Son plan hors bleu prévoit notamment 751 millions d'euros pour le canal de Provence d'ici 2038. Objectif, moderniser les réseaux, économiser la ressource et développer la réutilisation des eaux usées traitées. Aucune restriction majeure n'est annoncée pour cet été en revanche. Un dentiste marseillais comparé pour une escroquerie présumée à l'assurance maladie. Il est soupçonné d'avoir facturé de faux actes pendant près de 3 ans pour un préjudice évalué à 2,6 millions d'euros. Plusieurs patients sont également jugés à ses côtés. Et puis un vaste programme pilote de dépistage du cancer du poumon démarre en France et dans toute la région PACA. L'idée, c'est de recruter 20 000 volontaires dans 5 régions pour détecter la maladie le plus tôt possible, Julie Pierret.
4: Oui, ce cancer reste aujourd'hui le plus meurtrier dans le pays. Avec plus de 30 000 décès tous les ans, le dispositif s'adresse aux gros fumeurs ou anciens gros fumeurs. Âgés de 50 à 74 ans, les participants bénéficieront de scanners réguliers pour repérer d'éventuelles tumeurs avant même l'apparition des symptômes. Les médecins assurent qu'un dépistage précoce permettrait, dans la majorité des cas, d'éviter des traitements lourds comme la chimiothérapie ou la radiothérapie. Le programme prévoit aussi un accompagnement au sevrage tabagique. À terme, le gouvernement espère généraliser ce dépistage à l'échelle nationale d'ici 2030, et ça sur le modèle des campagnes déjà existantes pour les cancers du sein et du côlon.
3: Et vous pouvez vous inscrire par téléphone au 34 33 ou alors directement sur le site dépistage-cancer-poumon.fr. Bonne journée avec Radio Camargue.
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2: Après donc cette nuit très chaude, très étouffante, les températures vont grimper cet après-midi jusqu'à 35 degrés pour tout le département, enfin pour tout le département du Gard, en tout cas assez localement bien sûr. Vous aurez de toute façon 34 degrés aussi au Beau-de-Provence et en remontant sur Arles pour information, et 34 degrés également à Arles aujourd'hui. À Aix-en-Provence, 30 degrés tous les pays d'Aix, 30 degrés également si vous êtes du côté de Marseille. On l'évoquait il y a une heure, c'est vrai que la température la plus agréable de cet après-midi, eh bien ce sera pour les Saintes-Maries-de-la-Mer avec 26 degrés annoncés, 28 degrés au Gros-du-Roi.
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Bruno Mars sur Radio Camargue. On va évoquer donc ce grand corso fleuri de Mainz qui a été donc reporté suite au mauvais temps il y a quelques jours. C'est bien pour ce week-end, et là on aura du beau temps, mais les températures vont baisser un petit peu pour tout le département du Gard. Nous sommes à Mainz, c'est pour donc ce week-end, ce corso à ne jamais rater, avec une ambiance exceptionnelle. Vous connaissez le corso, vous allez le découvrir si vous êtes dans la région, donc il y a peu. Et surtout, nous en reparlerons demain à 10h30 pour un hebdo consacré donc au corso de Mainz avec Bernard Dardier, que je salue d'ores et déjà. Et c'est bien pour demain, donc à 10h30. Pour ce matin, à 10h30, c'est l'expresso. Selon une étude, les femmes seraient plus épanouies avec des hommes jugés moins séduisants. Je vous dois quand même quelques petites précisions.

0: À tout à l'heure à 10h30, un petit peu avant Tom Fraget et Jennifer Page. Camille va nous rejoindre. Camille va s'en donner à cœur joie.
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0: C'est bien DJ Snake avec Radio Camargue.
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0: Une étude menée par des chercheurs de la Florida State University révèle un constat surprenant mais révélateur.

0: belle introduction pour ta chronique, Camille.
1: Oui, parce qu'on parle de ces femmes en couple avec des hommes jugés moins séduisants. Et en fait, elles seraient plus heureuses et épanouies que celles dont les partenaires sont perçus comme très attirants.
0: Il faut nous expliquer quand même, hein. Il faut nous expliquer.
1: Les chercheurs qui cherchent ont évalué l'attractivité physique des partenaires, puis analysé leur niveau de satisfaction relationnelle et émotionnelle. Et les résultats montrent que lorsque l'homme est perçu comme moins séduisant que sa compagne, il tend à investir davantage dans la relation. On parle de plus de petites attentions, de soutien, de gentillesse, de gestes affectueux, etc. Et cette dynamique va créer un climat de sécurité, réduisant la pression liée à l'apparence physique et favorisant une relation plus équilibrée.
0: D'accord.
1: Les hommes conscients de ce déséquilibre esthétique, entre guillemets, cherchent à compenser par leur comportement, ce qui se traduit par une plus grande implication dans le couple.
0: Non, c'est pas faux.
1: C'est pas faux.
0: C'est pas faux.
1: Et à l'inverse,
0: les
1: femmes en couple avec des hommes très séduisants peuvent ressentir plus de pression sociale, de jalousie potentielle, voire un sentiment d'insécurité.
0: C'est quoi ton avis par rapport à ton expérience avec les garçons, toi? C'est vrai.
1: Bah alors moi, j'ai pas eu de bol parce que non seulement il était moins beau que moi, mais en plus il était pénible.
0: Camille. Bah voilà, ça c'est fait. Je m'attendais pas à ça.
1: Je sais, j'adore te surprendre.
0: Tu sais ce que disait Gainsbourg? Il disait la laideur associée de supérieure à la beauté, c'est qu'elle dure.
1: Oh.
0: Christophe Maé pour tout de suite sur Radio Camargue et puis les offres d'emploi à 11h moins le quart.

0: Amel Bent avec Radio Camargue. Dans une petite seconde, ce sera Katy Perry. Et puis tout de suite, on passe aux offres d'emploi.
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0: On l'évoquait tout à l'heure, il faut toujours écouter Radio Camargue avec de quoi noter trois offres. Mais de toute façon, ces offres sont bien répertoriées sur le site de la radio. Notamment cette offre proposée à Fos-sur-Mer, un CDI. On recherche un chef d'atelier mécanique secteur TP. Alors pour le profil, Bac plus 2 type BTS, donc DUT, avec au moins 10 années d'expérience en environnement, travaux publics et une bonne maîtrise donc de l'outil informatique. L'offre est bien détaillée sur le site de la radio. Nous prenons maintenant la direction de Garon, un CDD de 2 ans. Alors c'est un poste de magasinier en apprentissage, donc 2 années pour participer à la gestion logistique, apprendre votre métier. Alors pour information, le profil est le suivant, une préparation donc d'un diplôme de magasinier. Vous devez être à l'aise avec les chiffres et l'utilisation donc d'une tablette ou d'un ordinateur. 2 années, c'est peut-être ce que vous cherchez depuis maintenant plusieurs semaines. L'offre est détaillée sur le site de la radio. Le poste est basé à Garon, dans le Gard. Et puis on recherche un employé polyvalent pour un château situé donc à Fontvieille. C'est un CDD de 6 mois proposé pour assurer donc l'accueil et le bon déroulement donc des séjours des clients. Vous aurez le nom du château, vous aurez un vrai détail donc de l'offre proposée sur le site de votre radio, radio-camargue.com. Petite info, si vous ne le savez pas encore, ce sont des offres France Travail. Tant que les offres sont sur le site, c'est qu'elles ne sont pas pourvues. C'est le cas d'ailleurs de ce poste donc pour ce fameux château situé à Fontvieille. Travailler dans un château, trop bien. Katy Perry, trop bien, sur Radio Camargue avant le flash de Kylian Tanguy à 11h.
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1: Il est bien 11h, vous êtes sur Radio Camargue. Tenez, attendez avant de faire votre plein d'essence. Dans un petit quart d'heure, on fait un point carburant bien complet, notamment si vous êtes du côté d'Istres ou encore d'Arles. Là, il est 11h, les infos. Kylian Tanguy, bonjour.
2: Bonjour à tous, la France va chercher de l'ombre encore aujourd'hui. 13 départements sont en vigilance orange canicule sur la façade atlantique. Hier a été la journée la plus chaude jamais enregistrée pour un mois de mai. Aujourd'hui, on attend encore jusqu'à près de 40 degrés au thermomètre. Une réunion interministérielle sur les canicules doit se tenir demain. Deux fusillades hier soir en France, une à Nantes, l'autre à Grenoble. À Nantes, un jeune homme de 18 ans a été tué par balle. Deux suspects ont pris la fuite après les tirs. À Grenoble, une fusillade a fait un mort et trois blessés dans le quartier Mistral après des tirs visant un groupe de jeunes devant le club de football du quartier. Les enquêteurs privilégient la piste du narcotrafic dans les deux villes. Le gouvernement lance aujourd'hui son aide carburant pour les grands rouleurs. Une mesure annoncée dans un contexte de flambée des prix à la pompe depuis le début de la guerre au Moyen-Orient et les tensions autour du détroit d'Ormuz. Julie Pierret.
3: 800 euros d'aide, l'idée c'est de soutenir les Français les plus modestes qui dépendent de leur voiture pour aller au travail par exemple. Concrètement, près de 3 millions de personnes pourraient être concernées. Pour toucher cette aide, il faut être salarié ou indépendant, utiliser un véhicule personnel, thermique ou hybride non rechargeable, effectuer au moins 30 km par jour entre le domicile et le travail, ou 8000 km par an dans le cadre professionnel. Le revenu fiscal de référence, lui, ne doit pas dépasser 16 880 euros par part. Les demandes se font directement sur le site des impôts à partir d'aujourd'hui et ça pendant 2 mois. Les bénéficiaires devront renseigner leur numéro fiscal, leur immatriculation et leur carte grise. Le versement est annoncé sous une dizaine de jours après validation du dossier.
2: Merci Julie. Le gouvernement insiste aussi sur les contrôles. Les justificatifs devront être conservés pendant 5 ans. En cas de fraude, les sommes devront être remboursées avec des pénalités pouvant aller jusqu'à 100%. Le tabac continue de reculer en France. Selon l'Observatoire français des drogues et des tendances addictives, les ventes légales ont baissé de plus de 8% en 2025 chez les buralistes. Moins d'un adulte sur 5 fume désormais quotidiennement. C'est un niveau historiquement bas. Chez les lycéens aussi, le tabagisme chute fortement, même si l'usage de la cigarette électronique continue de progresser. Et puis du tennis avec le début du deuxième tour de Roland-Garros. Au programme notamment un duel 100% français entre Hugo Humbert et Quentin Alice. À suivre également Valentin Royer qui sera opposé à Novak Djokovic. Hier, pas d'exploit pour Clément Tabur, éliminé par le numéro 1 mondial Yannick Sinner en 3-7 au premier tour. Ça n'est pas passé non plus pour Loïs Boisson. Voilà pour l'essentiel de l'actualité. Bonne journée à tous.
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1: On a dépassé 30 degrés partout à l'intérieur des terres, parce qu'au bord de l'eau, ce serait une moyenne de 27 à 28 degrés au sein de Paris de la mer. 30 degrés quand même à Marseille pour cet après-midi. Actuellement, nous avons 33 degrés si vous êtes à Fourques et jusqu'à 34-35 degrés au pied des Alpilles à Mauriac, pour information. Un petit peu de vent également, 30-40 km à l'heure. Et prudence.
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0: Larousseau, c'est toujours un vrai carton quand on écoute ce single. C'était la Coupe du Monde 98. Zizou, tout ça, tout ça. Et donc la Coupe du Monde aux États-Unis, au Mexique et au Canada, c'est pour le 11 juin prochain. On va passer maintenant à notre bon plan carburant. Alors, toutes les infos que nous vous donnons régulièrement avec l'ensemble de l'équipe sont des infos en temps réel. Ça peut évidemment varier, fluctuer, avec toujours ce bon réflexe de bien regarder l'affichage avant d'arriver donc dans l'une des stations que nous vous donnons d'ailleurs. Pour le gasoil, actuellement, c'est chez Auchan le bon plan à Istres. Auchan à Istres, pardon, route de Fosse, avec un tarif à 2,05€ le litre. Pour le samplon 95, direction Arles, si vous n'êtes pas loin du Leclerc de l'avenue de la Libération, vous trouverez donc le samplon 95 à 2,07€. Et puis, record battu pour le samplon 98, le meilleur tarif depuis plusieurs jours, je crois également, c'est à Fosse-sur-Mer, dans la zone industrielle, avec un prix tournant autour de 2,10€ pour le samplon 98. Voilà pour cette matinée. Un certain Jean-Luc Rabanel pour notre recette de cuisine, c'était à 11h30. Sia et Amir un petit peu avant, Jamelia et Oria en nouveauté.
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1: Trop sympa, Oria. Soirée mondaine. On va retrouver Jean-Luc Rabanel pour une nouvelle recette de cuisine dans une petite seconde. Et généralement, à cette heure-ci, je vous donne les sujets, non pas du bac. D'ailleurs, vous avez, ça se durcit un petit peu pour le bac. Vous avez entendu le ministre de l'Éducation. Non, je vais vous donner les sujets pour le chrono du jour. Notre quiz de culture générale pour jouer avec Camille. En plus, ce sont vos questions. Questions sur les pompiers, la monnaie officielle du Canada, le ukulélé, le pape Jean-Paul II, le pape Léon, et puis les frères Dalton et le groupe Police. Voilà, des questions donc liées à l'ensemble de ces sujets. On joue ensemble dans un petit quart d'heure. Jean-Luc Rabanel.
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3: Chef, bonjour.
4: Mes chers amis, mon cher Flo, bien le bonjour.
3: Toutes vos questions sur les réseaux sociaux de Radio Camargue. Il y a Lucie, elle nous écoute à Port-Saint-Louis-du-Rhône. Lucie, elle aimerait cuisiner ses asperges d'une manière un peu différente. Alors elle dit, j'avoue, j'ai l'habitude de les mettre dans la casserole et de faire bouillir l'eau. Et j'ai entendu le chef Rabanel qui n'était pas content. Déjà, ça veut dire qu'elle nous écoute bien.
4: Déjà, oui, c'est pas bien. Bon, allez, je suis de bonne humeur aujourd'hui, je vais lui donner quand même une asperge. Une asperge.
3: Oui. Sympa, il en faudra plus une asperge.
4: Une astuce, bien évidemment. Les asperges vertes, pochées 2 minutes dans un bouillon de légumes, c'est parfait. Rafraîchies aussitôt, donc c'est parfait. Mais surtout pas plus longtemps, sinon elles se gorgent donc d'eau. Les asperges, donc, ainsi pochées, je vous propose donc de bien les écouter, donc de les sécher, et de les faire revenir dans une poêle, doucement, avec un filet d'huile d'olive, une noisette de beurre, des branches de thym, pendant 2-3 minutes. Ma gourmandise du moment, c'est d'y mettre donc une petite poignée donc, de salicorne, qui va venir donc naturellement nous saler donc, les asperges. Je vais y râper également donc dessus la peau donc d'un citron jaune. Je vais bien mélanger et j'aurai quelque chose d'absolument délicieux, bien sûr. À la fin, une pincée donc de fleurs de Camargue, oui, et piment d'Espelette donc surtout. Ça se mange comme ça. Ça peut se manger en accompagnement. Ça peut se manger éventuellement sur posé sur une émulsion donc de parmesan. Alors une émulsion de parmesan, c'est quoi? C'est tout simplement donc du lait, donc du romarin et du parmesan que l'on fait bouillir et qu'on émulsionne avec un mixeur. Hein. C'est une autre façon de manger les asperges et moi j'aime bien. Par exemple, ça peut devenir également l'occasion de faire sur le même principe une papillote dans laquelle on poserait un morceau de poisson, les asperges fond, le poisson dessus, on ferme cette papillote, le poisson, quel qu'il soit, éventuellement ça marche bien avec un blanc de cavillot, donc 12 minutes au four et voilà, on a ainsi donc un plat complet, asperges vertes rôties, donc à la salicorne, râpé donc de citron et petit poisson en fonction du goût et du moment.
3: Voilà, grande régalade avec le chef Jean-Luc Rabanel. Ça se passe ici tous les matins sur Radio Camargue. 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Chef, merci beaucoup et à demain sur Radio Camargue 11h30.
4: À demain avec grand plaisir.
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0: Charlotte Cardin avec Radio Camargue.
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0: Et on peut lancer tout de suite notre jingle sans qu'il n'y aurait pas de quiz, de chrono. C'est parti. En France, Camille, quel numéro de téléphone faut-il composer pour joindre directement les pompiers?
2: Le 18.
0: Toujours, on apprend ça très très tôt hein, d'ailleurs.
2: Le 18, le 17 c'est la police, exact. Le 15 c'est le SAMU, le 112 c'est le numéro d'urgence européen. Voilà.
0: Quelle est la monnaie officielle du Canada? Alors, la livre canadienne, la couronne canadienne, dollar canadien.
2: Le dollar canadien.
0: Mais justement, un dollar à ce jour, alors c'est, écoute bien, c'est moins ou plus qu'un euro, un dollar aujourd'hui?
2: Moins.
0: Oui, parce que l'euro est très fort.
2: Ok.
0: C'est 0,86 euros.
2: Il a mangé ses épinards. C'était pas ma meilleure, hein, ceci dit.
0: Bah ça, j'aime bien. Je pensais à Popeye, forcément.
2: Oui, j'imagine.
0: Bon, à quel instrument de musique un ukulélé s'apparente-t-il? Une batterie, une flûte ou une guitare?
2: Enfin, c'est pas une guitare, mais bref, t'as compris.
0: De quel pays était originaire le pape Jean-Paul II? L'Italie, le Portugal ou la Pologne?
2: Il était polonais.
0: Et le pape Léon aujourd'hui? C'est le copain de Donald.
2: Américain?
0: Oui, non, il n'est pas du tout copain. Oui, américain, oui, effectivement. Quel est le nom de l'aîné des frères Dalton, connu pour prendre toutes les décisions? Je dis bien l'aîné. Donc
2: oui, pas forcément le plus grand en taille.
0: Oui, alors,
2: je sais.
0: Jack, Avril, William ou Joe?
2: C'est Joe, avec son caractère épouvantable.
0: Et Avril, c'est celui qui mange tout le temps, c'est ça?
2: Oui, qui est un peu bébête.
0: Oui, qui est un peu... Quel est enfin, Camille, quel est le leader du groupe Police?
2: Sting.
0: Allons-y, voilà. Oh bah oui, l'occasion. Hop là, Radio Camargue, merci de votre fidélité. Théo Mollet pour les infos donc de midi et la météo à suivre.
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1: Il est bien midi, vous êtes sur Radio Camargue et vive les blondes. Kylie Minogue et Camille sont dans Backstage. Oui, un anniversaire pour Kylie Minogue, c'est le coup de cœur de Camille, rendez-vous à 12h15. Le flash maintenant. 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Théo Mollet, le flash de la mi-journée. Bonjour Théo.
2: Bonjour Christophe, bonjour à tous. L'info en Camargue est dans la région avec les plages de la Côte Bleue de nouveau accessibles. Le maire d'Arles, Patrick de Carolis, qui lance un appel à l'ex-premier ministre Michel Barnier concernant la ligne THT et le tabac qui continue de reculer en France. Mais avant ça, un rapide coup d'œil sur la météo. Du soleil sur tout le territoire cet après-midi entre le Gard, la Camargue et le reste des Bouches-du-Rhône. Attention au vent, on a des rafales autour des 40 km/h dans le centre du territoire. Pour les températures, comptez 25 degrés au Sainte-Marie-de-la-Mer, 26 à Port-Saint-Louis-du-Rhône, 30 degrés à Istres, 31 à Arles et puis 34 degrés du côté de Nîmes. Les plages de Sainte-Croix et de la Solsa-Martigues rouvrent ce mercredi après 3 jours de fermeture liés à une pollution organique. Les analyses ont confirmé le retour d'une qualité d'eau satisfaisante. La pollution observée sur toute la Côte Bleue était due à une concentration exceptionnelle de phytoplancton ayant provoqué un manque d'oxygène en surface. Toutes les plages de la Côte Bleue sont désormais de nouveau accessibles au public. À Arles, le maire Patrick de Carolis s'oppose toujours au projet de ligne à très haute tension de 400 000 volts porté par l'État et RTE pour tenter de rééquilibrer le dialogue avec les services de l'État. Il souhaite que l'ancien Premier ministre Michel Barnier soit nommé tiers facilitateur dans le dossier. Ce choix s'explique notamment par le rôle joué par Michel Barnier dans les années 90 pour faire enterrer une ligne THT en Savoie. 4 villes de la région dans le top 50 des villes étudiantes. Classement dévoilé ce matin par le média spécialisé L'Étudiant. Marseille, Aix-en-Provence est 19e, 22e pour Nice, Toulon arrive 31e et Avignon 41e. C'est Toulouse qui arrive en tête devant Rennes et Montpellier. Le classement prend en compte l'attractivité, la formation, la vie étudiante, le cadre de vie et l'emploi. À Nîmes, la municipalité prend des mesures face aux températures élevées. Certaines écoles vont rester ouvertes la nuit afin d'accueillir les habitants les plus fragiles pendant cet épisode de forte chaleur. La ville cherche ainsi à proposer des espaces rafraîchis et sécurisés alors que les températures grimpent fortement dans le sud du pays cette semaine. Le tabac continue de reculer en France. Selon l'Observatoire français des drogues et des tendances addictives, les ventes légales ont baissé de plus de 8% en 2025 chez les buralistes. Moins d'un adulte sur 5 fume désormais quotidiennement, un niveau historiquement bas. Chez les lycéens aussi, le tabagisme chute fortement, même si l'usage de la cigarette électronique continue de progresser. Le gouvernement lance aujourd'hui son aide carburant pour les grands rouleurs, une mesure annoncée dans un contexte de flambée des prix à la pompe depuis le début de la guerre au Moyen-Orient et les tensions autour du détroit d'Ormuz. Julie Pierret.
3: 800 euros d'aide, l'idée c'est de soutenir les Français les plus modestes qui dépendent de leur voiture pour aller au travail par exemple. Concrètement, près de 3 millions de personnes pourraient être concernées. Pour toucher cette aide, il faut être salarié ou indépendant, utiliser un véhicule personnel, thermique ou hybride non rechargeable, effectuer au moins 30 km par jour entre le domicile et le travail, ou 8000 km par an dans le cadre professionnel. Le revenu fiscal de référence, lui, ne doit pas dépasser 16 880 euros par part. Les demandes se font directement sur le site des impôts à partir d'aujourd'hui et ça pendant 2 mois. Les bénéficiaires devront renseigner leur numéro fiscal, leur immatriculation et leur carte grise. Le versement est annoncé sous une dizaine de jours après validation du dossier.
2: Merci Julie. Le gouvernement insiste aussi sur les contrôles. Les justificatifs devront être conservés pendant 5 ans. En cas de fraude, les sommes devront être remboursées avec des pénalités pouvant aller jusqu'à 100 euros en cas de fraude. Les fortes chaleurs obligent déjà certains secteurs à revoir leur organisation. C'est le cas dans le BTP. Les employés de chantier sont directement exposés au soleil durant la journée. Le secteur prend d'ores et déjà certaines mesures pour que le travail soit plus agréable. Écoutez.
4: On modifie les horaires de travail, on essaie de commencer plus tôt pour que justement les compagnons travaillent plutôt dans des créneaux horaires où le soleil ne tape pas trop. Et le deuxième point, c'est justement on met en place des pauses fraîcheurs, on met aussi en place des gilets justement avec des moyens, avec des batteries et des ventilateurs pour refroidir la température corporelle. Ça peut être dur, mais on met tout en place pour faciliter et pour que ce soit le moins contraignant pour tout le monde.
2: Voilà, et depuis juin 2024, les épisodes de canicule sont officiellement reconnus comme étant des intempéries dans la branche du bâtiment. Ils peuvent désormais être pris en charge par le régime de chômage intempéries du BTP. Bonne journée avec Radio Camargue.
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1: C'est donc une après-midi très chaude, ça je ne vous l'apprends pas. Par contre, je peux vous donner les températures en quasi-temps réel. 35 degrés à Nîmes actuellement. 33 degrés si vous êtes à Aubé et à Aiguières. 32 degrés à Saint-Martin-de-Crau. Un petit peu de vent, 30-40 km à l'heure pour les rafales. Concernant les températures au bord de l'eau, au Sainte-Marie-de-la-Mer, parce que c'est la, comment dirais-je, c'est la ville la moins chaude donc de la journée. Au Sainte-Marie, 26 degrés actuellement.
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0: Et là, c'était bien Vita avec Radio Camargue. À 12h30, les sports, mais pour tout de suite, mais quel backstage!
1: Backstage.
0: Kylie Minogue. Ouh.

0: un petit côté Kylie Minogue, je trouve, c'est vrai.
1: C'est vrai, tu
0: trouves. Aussi bon qu'elle, aussi belle qu'elle, Kylie Minogue.
1: Pas aussi talentueuse.
0: Oh, mais c'est pas Camille.
1: Presque.
0: Comment tu chantes ça, tu vois?
1: Ah non.
0: Allez, Kylie Minogue.
1: Je vais pas massacrer Kylie Minogue.
0: Dans backstage, vas-y.
1: Et la chanteuse s'apprête à célébrer ses 40 ans de carrière avec une tournée anniversaire. La star australienne, dont le premier single The Locomotion que l'on écoute, oui, qui était sorti en 87, a admis qu'elle ne devrait peut-être pas le dire, mais oui, c'est prévu. Aucune date n'a encore été annoncée, mais l'événement suscite déjà une forte attente chez les fans.
0: Sûr.
1: Tant la chanteuse est connue pour ses shows spectaculaires et son énergie scénique unique. En parallèle, Kylie Minogue se dévoile dans Kylie, une mini-série documentaire en 3 épisodes, oui, disponible sur Netflix depuis une semaine,
0: c'est
1: messieurs,
0: un
1: dames.
0: C'est un carton, cette série. Ça
1: complètement.
0: Bien,
1: en même temps, le documentaire est assez complet parce qu'il retrace ses débuts dans la série Neighbors, son ascension fulgurante dans la pop mondiale, ses réinventions artistiques et évidemment ses épreuves personnelles, notamment son combat contre le cancer du sein en 2005.
0: Oui, c'est ça, il y a 20 ans.
1: Et oui. Netflix décrit la production comme un portrait sans filtre d'une artiste qui a vendu plus de 80 millions de disques.
0: 80 millions d'albums. Kylie Minogue, tu te souviens de ce single où on la voit à bord d'une

0: Ferrari jaune, magnifique, d'ailleurs, trop belle.
1: Oui.
0: Bonne route si vous êtes donc au volant d'une Ferrari jaune. Le groupe Texas avant 12h30 et les sports, Radio Camargue.
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0: On a un réflexe génial ici aussi en studio. On monte le son dès qu'on entend la voix de Ed Sheeran qui quitte sa maison de disques. C'est une histoire de gros sous, hein. Oui, vraiment de gros sous. 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Ça vous prend 8 secondes chrono en main. On passe au journal des sports. Il est 12h30, c'est la rédaction de Radio Camargue.
1: Bonjour à tous, à la une de l'actu sportive du football. Tous jouera au match retour dans le barrage Ligue 1, Ligue 2. Nice et Saint-Etienne se sont quittés sur un nul 0-0 hier soir. Le barrage retour aura lieu vendredi soir à Nice, un match qui aura lieu à huis clos sans aucun supporter. En tennis, fin du premier tour de Roland-Garros, pas d'exploit pour Clément Tabur hier soir. Il a été éliminé par le numéro 1 mondial Yannick Sinner en 3-7. Ça ne passe pas non plus pour Corentin Moutet ni pour Loïs Boisson. Par contre, qualification du jeune Moïse Kouame, 17 ans seulement, et de Elsa Jacquemot ainsi que de Diane Paris, les seules françaises qui seront au deuxième tour. Un deuxième tour qui débute aujourd'hui avec notamment un duel 100% français entre Hugo Humbert et Quentin Alice. À suivre également Valentin Royer qui sera opposé à Novak Djokovic. En basket, l'ASVEL et Strasbourg prennent à leur tour l'avantage en quart de finale du championnat de France. L'ASVEL a battu Cholet et le Paris Basketball s'est imposé face à Strasbourg hier soir lors des matchs 1 de ses playoffs. Début des matchs 2 ce soir avec Le Mans-Nanterre à 19h puis Bourg-en-Bresse-Monaco à 21h. Et puis également en basket, les Spurs de San Antonio désormais dos au mur en finale de la conférence ouest de NBA. L'équipe de Victor Wembanyama a été battue 127 à 114 cette nuit lors du match 5 face au Thunder d'Oklahoma City. Le Thunder mène désormais 3-2 dans la série et n'est plus qu'à une victoire des finales NBA. Voilà pour l'essentiel de l'actu sportive.

0: Miley Cyrus.
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0: Votre après-midi à vivre avec Radio Camargue. Juste une petite info, le Corso Fleuri de Maine aura lieu donc ce week-end, c'est 30 et 31 mai. Ça avait été reporté en raison des mauvaises conditions météo. Là, on aura du beau temps. Surtout, les températures vont baisser dans le Gard pour ce week-end. Magnifique Corso Fleuri, on en parlera donc demain à 10h30 dans un hebdo consacré donc à cet événement, le Corso Fleuri de Maine, avec Bernard Dardier, que je salue, qui est probablement à l'écoute. Jackson, tout à l'heure, Don't Stop Till You Get Enough, avant de retrouver Alexandra à 13h. Je vous souhaite une belle après-midi. On est bien passé en mode water. Proof et je vous embrasse.
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1: Vous êtes les bienvenus sur Radio Camargue, il est 13h, excellent mercredi avec les infos de Théo Mollet qui arrivent, suivi par Alex Warren ou encore Aloe Black, Wake Me Up. 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
2: 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Bonjour à tous. À la une de l'actualité, la commission des lois de l'Assemblée nationale a adopté une proposition de loi visant à renforcer la lutte contre les violences à l'école à la suite d'un scandale de l'établissement Notre-Dame de Bétarame. Le texte prévoit un renforcement du contrôle des personnels avec un certificat d'honorabilité obligatoire, un suivi plus strict des sanctions pour éviter les déplacements d'agresseurs présumés et un allongement des délais de prescription pour non-dénonciation de violences sur mineurs. Le texte sera débattu le 1er juin. Ce coup de filet dans le trafic de drogue entre la Rome et l'Ardèche, 11 personnes ont été interpellées dans le démantèlement d'un réseau lié à la French Connection. L'opération s'est déroulée entre Tournon-sur-Rhône, Valence et plusieurs communes alentours. Le réseau avait été repéré après la fermeture de plusieurs points de deal dans la région. Les suspects âgés de 20 à 40 ans ont été arrêtés à Valence, Bourg-les-Valence ou encore Pont de l'Isère. L'aide carburant pour les grands rouleurs est disponible depuis ce matin sur le site impots.gouv.fr. Un coup de pouce de 100 euros destiné aux travailleurs modestes qui utilisent leur voiture pour aller travailler. Pour en bénéficier, il faut gagner moins de 16 880 euros de revenus fiscaux par part et parcourir au moins 30 km par jour entre le domicile et le travail. En pleine période de forte chaleur, un épisode de pollution de l'air à l'ozone touche l'Île-de-France, l'Auvergne-Rhône-Alpes et la région Provence-Alpes-Côte d'Azur. Ce phénomène, favorisé par les températures élevées et le fort ensoleillement, entraîne une dégradation de la qualité de l'air. Les autorités sanitaires alertent sur les risques respiratoires et appellent à limiter les activités physiques en extérieur. Le déficit de la sécurité sociale pourrait continuer à grandir avec la guerre au Moyen-Orient. Alerte de la Cour des comptes ce matin. Dans un rapport, elle estime que le conflit autour de l'Iran pourrait augmenter d'au moins 3 milliards d'euros cette année. En cause, le ralentissement économique des recettes de cotisations sociales moins importantes et une inflation plus forte qui augmente le coût des prestations sociales. Au Moyen-Orient d'ailleurs, Israël a annoncé avoir éliminé Mohamed Odeh, présenté comme le nouveau chef de la branche armée du Hamas lors d'une frappe à Gaza. Selon les autorités israéliennes, il était impliqué dans l'organisation des attaques du 7 octobre 2023. Le Hamas, de son côté, n'a pas confirmé sa mort pour l'instant. Et puis un record dans le monde du jeu vidéo, le jeu spatial Star Citizen, développé depuis 14 ans par le studio Cloud Imperial Games, vient de dépasser le milliard de dollars levé uniquement grâce à ses joueurs. Le jeu repose sur un financement participatif massif. Plus de 6,5 millions de joueurs ont déjà acheté une version du titre. Mais après 14 ans de développement, Star Citizen reste en alpha et sa sortie 1.0 n'est toujours pas annoncée. Voilà, fin de ce flash, excellent après-midi à tous.
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0: Au revoir.
1: Radio Camargue, excellent après-midi avec Joseph Kamel.
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1: Bonjour tout le monde, bel après-midi à tous. C'est parti pour quelques heures de bonheur, d'infos insolites, de bons plans, de cadeaux et de beaucoup de musique. D'ailleurs, on va commencer. Petit cadeau de bienvenue avec 30 minutes de musique non-stop. Et ce sera très varié puisque vous allez retrouver Plain White Tees, Yorassia accompagné de Sean Paul, encore Taïk pour Girlfriend

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0: de Camargue, c'était Ray.
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0: 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Il y aura un petit peu de pub dans les secondes à venir et puis la musique reviendra avec Jérémy Frérot et le titre Frérot et puis Lady Gaga pour Alejandro. Très belle journée à tous.
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1: Et l'après-midi continue avec la musique de Radio Camargue, Kenji Girac ou encore Billy Crawford pour Trucking. Il est 14h, vous l'avez compris, tout de suite on s'informe avec Théo Mollet. 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
2: 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Bonjour à tous. À la une de l'actualité, la commission des lois de l'Assemblée nationale a adopté une proposition de loi visant à renforcer la lutte contre les violences à l'école à la suite d'un scandale de l'établissement Notre-Dame de Bétarame. Le texte prévoit un renforcement du contrôle des personnels avec un certificat d'honorabilité obligatoire, un suivi plus strict des sanctions pour éviter les déplacements d'agresseurs présumés et un allongement des délais de prescription pour non-dénonciation de violences sur mineurs. Le texte sera débattu le 1er juin. Ce coup de filet dans le trafic de drogue entre la Drôme et l'Ardèche. 11 personnes ont été interpellées dans le démantèlement d'un réseau lié à la French Connection. L'opération s'est déroulée entre Tournon-sur-Rhône, Valence et plusieurs communes alentours. Le réseau avait été repéré après la fermeture de plusieurs points de deal dans la région. Les suspects âgés de 20 à 40 ans ont été arrêtés à Valence, Bourg-les-Valence ou encore Pont de l'Isère. L'aide carburant pour les grands rouleurs est disponible depuis ce matin sur le site impots.gouv.fr. Un coup de pouce de 100 euros destiné aux travailleurs modestes qui utilisent leur voiture pour aller travailler. Pour en bénéficier, il faut gagner moins de 16 880 euros de revenus fiscaux par part et parcourir au moins 30 km par jour entre le domicile et le travail. En pleine période de forte chaleur, un épisode de pollution de l'air à l'ozone touche l'Île-de-France, l'Auvergne-Rhône-Alpes et la région Provence-Alpes-Côte d'Azur. Ce phénomène, favorisé par les températures élevées et le fort ensoleillement, entraîne une dégradation de la qualité de l'air. Les autorités sanitaires alertent sur les risques respiratoires et appellent à limiter les activités physiques en extérieur. Le déficit de la sécurité sociale pourrait continuer à grandir avec la guerre au Moyen-Orient. Alerte de la Cour des comptes ce matin. Dans un rapport, elle estime que le conflit autour de l'Iran pourrait augmenter d'au moins 3 milliards d'euros cette année. En cause, le ralentissement économique des recettes de cotisations sociales moins importantes et une inflation plus forte qui augmente le coût des prestations sociales. Au Moyen-Orient d'ailleurs, Israël a annoncé avoir éliminé Mohamed Odeh, présenté comme le nouveau chef de la branche armée du Hamas, lors d'une frappe à Gaza. Selon les autorités israéliennes, il était impliqué dans l'organisation des attaques du 7 octobre 2023. Le Hamas, de son côté, n'a pas confirmé sa mort pour l'instant. Et puis un record dans le monde du jeu vidéo, le jeu spatial Star Citizen, développé depuis 14 ans par le studio Cloud Imperial Games, vient de dépasser le milliard de dollars levé uniquement grâce à ses joueurs. Le jeu repose sur un financement participatif massif. Plus de 6,5 millions de joueurs ont déjà acheté une version du titre. Mais après 14 ans de développement, Star Citizen reste en alpha et sa sortie 1.0 n'est toujours pas annoncée. Voilà, fin de ce flash, excellent après-midi à tous.
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0: Radio Camargue, c'était Manu Chao.
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0: 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Et plus proche de nous, il y aura 30 minutes de musique non-stop. Trinix, Santa pour Recommence-moi et les Cardigans. Ne bougez pas.
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0: Pour attendre 15h, il y aura Superbus et Rory, la reprise de Butterfly, et puis un petit souvenir de Ava Max, Kings and Queens. Bel après-midi.
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1: 15h, excellent après-midi, toujours accompagné de Radio Camargue, des infos présentées par Jacques Terrence et de la musique avec M. Pokora et John Newman. Love Me Again, bienvenue.
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3: Bonjour à tous, à la une de l'actualité, Israël annonce la mort de Mohamed Odeh dans une frappe menée ce mardi dans la bande de Gaza. Israël accuse Mohamed Odeh d'avoir participé à l'organisation de l'attaque du 7 octobre 2023. 13 départements sont placés en vigilance orange canicule ce mercredi. À la mi-journée, on a relevé près de 33 degrés à Perpignan, environ 32 degrés à Nantes et 31 à Paris. 10 records de chaleur pour un mois de mai ont également été battus, notamment en Bretagne et dans le sud. Météo France évoque des pointes possibles à 38 ou 39 degrés dans les prochains jours. Du nouveau dans l'affaire du petit Grégory, la cour d'appel de Dijon doit rendre sa décision le 15 juillet prochain au sujet de la mise en examen de Jacqueline Jacob, la grand-tante de l'enfant. Âgée de 81 ans, elle est soupçonnée d'avoir participé aux lettres anonymes envoyées à la famille Villemain avant l'assassinat de Grégory en 1984. De nouvelles expertises ADN et graphologiques sont encore en cours. Le tabac recule encore en France, d'après l'Observatoire français des drogues et des tendances addictives, moins 8% sur les ventes, Julie Pierret.
4: Oui, les ventes de cigarettes et de tabac ont encore baissé de plus de 8% l'an dernier chez les buralistes. Une tendance qui se confirme aussi chez les plus jeunes. En 2024, seuls 5,6% des lycéens fumaient quotidiennement, contre plus de 30% en 2010. Les autorités notent également une hausse des ventes de substituts nicotiniques en pharmacie. Mais dans le même temps, la cigarette électronique poursuit sa progression, notamment chez les adolescents. Autre phénomène en hausse, le trafic de tabac de contrebande. Les douanes ont saisi près de 548 tonnes de tabac illégal l'an dernier. C'est un chiffre en forte augmentation.
3: Merci Julie. Le ministère de l'Enseignement supérieur annonce plus de 14 millions de vœux validés sur Parcoursup, soit 1 million de plus qu'en 2025. 657 000 élèves de terminale se sont inscrits cette année, un chiffre jamais atteint depuis le lancement de la plateforme. La hausse est notamment portée par les candidats en réorientation et les adultes en reprise d'études. La phase d'admission ouvrira le 2 juin prochain. L'enseigne La Redoute annonce un plan de transformation. Le groupe basé à Roubaix veut adapter son modèle face à la concurrence d'Amazon, de Shein et des géants du commerce en ligne. 171 emplois sont menacés, dont 138 en France. Ancien symbole de la vente par correspondance, La Redoute réalise désormais plus de 95% de son chiffre d'affaires sur Internet. Enfin en tennis, la suite du deuxième tour de Roland-Garros. Plusieurs Français sur les cours cet après-midi. Hugo Humbert face à Quentin Alice et Valentin Royer contre Novak Djokovic. Voilà, c'est la fin de ce flash. Excellent après-midi à tous.
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0: Vanessa Carlton sur Radio Camargue.
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1: Je vous donne rendez-vous demain à 13h, puisqu'il y a les 3 d'après-midi qui arrivent dans quelques secondes. 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C'est un peu quand même. Ça, j'adore, c'est Mickey, ça pique un peu quand même, hein. C'est ce qui arrive dans quelques secondes. Il y aura aussi Katy Perry, je vous dis au revoir sur ça. Et je vous donne rendez-vous demain à 13h. Salut tout le monde!
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1: Bon après-midi à toutes et tous et merci d'avoir choisi Radio Camargue. Dans quelques instants, Maroon 5 et Christina Aguilera, il y aura également Nelly et Kelly Rowland, une belle brochette de duo. Mais d'abord l'info régionale avec Virginie Quiénon sur Radio Camargue, 16h. 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
2: 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Bonjour Guillaume, bonjour à tous. L'info en Camargue et dans la région avec la baignade qui est de nouveau autorisée à Martigues, un plan de protection pour la qualité de l'air à Nîmes et puis une belle fréquentation pour le festival Nature en Fête à Miramas. Avance un coup d'œil sur le temps en cette fin de journée en Camargue. Du soleil et des températures très élevées, 25 au Sainte et à Port-de-Bouc, 30 degrés à Istres, 32 à Arles et 34 à Nîmes. Mais tout d'abord, la vigilance chaleur continue de s'étendre dans le sud-est. Le Gard et le Vaucluse sont placés en vigilance jaune canicule ce mercredi. À l'échelle nationale, Météo France évoque un épisode de chaleur inédit pour un mois de mai, avec un nouveau record de température moyenne enregistré ce mardi. Cet après-midi, il fait 34 degrés au Gros-du-Roi. La baignade est de nouveau autorisée à Martigues sur les plages de Sainte-Croix et de la Saulce depuis ce matin. Elles avaient été fermées ces derniers jours à cause d'une pollution organique liée à un phénomène de boom phytoplanctonique. Avec les fortes chaleurs, les températures de l'eau en Méditerranée sont passées de 16 à plus de 20 degrés en quelques jours. La qualité de l'air est un enjeu majeur à Nîmes. Un nouveau plan de protection de l'atmosphère vient d'entrer en vigueur dans l'agglomération. Théo Mollet.
3: Oui, objectif, réduire la pollution et se mettre en conformité avec les futures normes européennes prévues d'ici 2030. Le dispositif prévoit 23 actions concrètes. Parmi elles, limiter le trafic routier, développer les mobilités douces, moderniser les systèmes de chauffage ou encore réduire les émissions industrielles. Les autorités veulent aussi mieux surveiller l'ozone, un polluant favorisé par les fortes chaleurs et le soleil. Selon Atmo Occitanie, ce plan pourrait permettre une baisse de 20% des émissions de particules fines dans les prochaines années. Un premier comité de suivi a déjà été lancé pour coordonner les actions sur le territoire nîmois.
2: Merci Théo. La CCI du Pays d'Arles appelle au dialogue autour du projet de ligne à très haute tension entre Fos et le Gard. Dans un communiqué, elle juge la décision de lancer la procédure de déclaration d'utilité publique brutale et insuffisamment concertée. La chambre consulaire rappelle pourtant que cette ligne est essentielle pour accompagner la décarbonation et les futurs investissements industriels de la zone Fos-Bert. Elle craint désormais des recours judiciaires et des blocages qui pourraient retarder le projet et demande une concertation avec les élus, les habitants, les industriels et les opposants au tracé. Plus de 10 000 personnes ont participé à la 16e édition de Nature en Fête à Miramas. L'événement proposait plus de 150 stands et ateliers autour de l'environnement, de la biodiversité ou encore de la préservation de l'eau. La municipalité parle d'un succès populaire porté par la météo et l'intérêt du public pour les enjeux écologiques. Voilà pour l'actualité. Bonne fin de journée avec Radio Camargue.
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1: La météo avec encore du soleil pour demain sur la Camargue. La journée sera chaude et légèrement venteuse. Les températures prévues demain matin, 29 à Saint-Chamas et Mouriès. On aura 30 degrés à Arles et à Nîmes. Et l'après-midi, il faudra compter entre 29 et 36 degrés sur la Camargue. Bienvenue à vous. On repart en musique maintenant avec Nelly et Kelly Rowland et Dilemma sur Radio Camargue.
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0: Mercredi après-midi, on est là avec toute l'équipe, ravi de vous retrouver pour vous accompagner jusqu'à 19h. Il y a Émilie qui est là. Bonjour Émilie.
1: Hola todos.
0: Comment estas? Muy bien.
1: Muy bien.
0: Bon,
1: muy
0: Jérôme, bien, muy bien, muy bien. Jérôme, comment estas cet après-midi?
2: Oui, alors, si vous pouviez éviter de m'envoyer des SMS toute la journée pour me dire bois de l'eau et tout, je ne suis pas si âgé que ça.
0: Ah, c'est vrai, ouais,
1: mais c'est
0: quand
1: important,
0: même
1: il fait
0: faut quand
1: chaud,
0: même qu'on t'humidifie de temps en temps, Jérôme, parce que sinon tu sèches à vue d'œil.
1: Ah, moi j'ai sorti la piscine. Hein.
0: Oh, waouh, trop bien.
1: Ouais. Mais la piscine pour mon chien.
0: Ah, d'accord.
1: Parce que j'ai pas de place pour moi.
0: Ah, ouais. C'est un peu triste.
1: Mais il faut penser à s'hydrater, nous, mais il faut aussi penser à rafraîchir les chiens. Il fait très chaud, donc j'ai sorti une petite piscine et elle peut se baigner, elle.
0: Moi, quand je suis parti tout à l'heure, ma chérie était en train de construire la piscine du jardin. Voilà, de la piscine. Donc il est possible que je fasse un plouf ce soir ou demain, quoi. Enfin, ça va faire du bien. Non, mais c'est vrai qu'en ce moment, pour ceux qui ont la chance, c'est le moment d'être copain avec les gens qui ont des piscines, de toute façon, et de renouer des liens, de petits messages, petits WhatsApp, comment ça va, ça fait longtemps, etc. Oh, t'as une piscine, sans blague, vas-y, non, c'est cool.
2: Ah, j'avais oublié.
0: Oh, bah zut, j'aurais peut-être passé te voir à la maison. Enfin, voilà. Bon, bref, on va passer une bonne après-midi. Déjà, on va s'occuper de vous. Bon courage à celles et ceux qui bossent dehors en ce moment, parce que c'est pas évident. Et puis, si jamais vous êtes au bureau avec la clim, à la maison, tranquille ou au frais, on continue. On y va. C'est parti. Il y aura tous vos rendez-vous. On aura le Star Flash tout à l'heure. On va jouer également. Il y aura le petit fil rouge aussi dans quelques instants. Vous avez un peu honte, mais vous avez été fan de ça. Il faut nous dire ce que c'est maintenant. 07 44 88 50 40. Vous avez un peu honte, mais vous avez été fan de ça. De quoi est-ce qu'on parle? On attend vos messages. 07 44 88 50 40. Sur Radio Camargue, on revient avec Alex Warren. Dans un instant, c'est Fever Dream qui arrive pour vous accompagner. Bon après-midi.
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0: Jojo sur Radio Camargue avec Lady.
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0: Le petit fil rouge, aujourd'hui on va parler d'un truc que vous avez aimé. Vous avez été fan de cette chose, mais quand vous regardez dans le rétro maintenant, vous dites « Ah, t'es un peu la honte quand même, quoi, tu vois, c'est... » Tu vois, moi par exemple, j'ai eu une période dans mon adolescence, donc ça remonte un peu maintenant, hein, où on avait les... c'est comment qu'on appelle ça, les buffalo, les grosses godasses là?
2: Bah oui, les buffalo, moi j'en avais. Mais t'en avais toi?
0: J'en ai eu, ouais. Ah, moi j'ai eu les pompes avec les flammes sur les côtés et tout à une période, hein. Vraiment, c'était
2: les New Rock, tu te rappelles?
0: Quel enfer.
2: Oh là là là là.
0: Quand je regarde dans le rétro, je me dis, mais comment j'ai pu mettre ce truc là? On dirait un rayon quincaillerie tout entier, les chaussures. C'est... Non, ça n'a aucun sens, quoi. Jérôme, il y a un truc qui te revient en tête. T'as un peu honte, mais t'as aimé ça?
3: Je sais pas comment vous l'avouer, je crois que je l'ai jamais dit, c'est La Croisière Folle Amour. Voilà.
0: Oh merde, hein? Oh waouh.
2: C'était quoi
0: une
2: ça?
0: Une série, la série, c'était La Croisière Folle Amour.
3: J'ai vu tous les épisodes, je n'en ratais aucun. Alors c'était nul, je le savais, hein. Mais
2: la
3: fallait que je me...
2: La Croisière Folle Amour.
0: Ouais, mais après, si tu mets les programmes télé, c'est vrai qu'il y en a beaucoup où tu te dis c'est pas fifou, mais je regarde quand même. Tu vois, on a déjà parlé de Petit Secret entre voisins, mais moi, quand des fois, alors ça passe plus la nuit, mais il fut un temps, la nuit, il rediffusait les 4 divorces. Tu sais, où c'était dans un tribunal, c'était mal joué, les cas étaient nuls, l'image était horrible, mais tu restes devant, quoi, et puis t'aimes bien, tu te dis, ah oui,
3: mais moi, c'était vraiment... mon rituel de rentrée de boîte, en fait. C'est-à-dire qu'il y avait ça, ah, j'étais dégoûté d'avoir vu un épisode, quoi, vraiment, ça me...
0: D'accord, ok. Ah ouais, ça remonte un peu, La Croisière Folle Amour. Émilie, est-ce qu'il y a un truc qui te vient en tête, toi?
2: Moi, j'ai pas honte, en fait, même si, j'assume moins, mais j'ai pas honte, mais moi, j'étais très, très fan des 3T. À l'époque, les neveux de Michael Jackson, le petit boys band, là, je suis allée les voir en concert et tout. J'avais la varicelle, je me rappelle, quand je suis allée les voir en concert, pour te dire. Donc, j'étais jeune, mais je les adorais.
0: Tu sais que les 3T, aujourd'hui, ils ressemblent plus à moi que ce qui ressemblait à l'époque, hein, qu'on soit d'accord.
2: Oui,
0: voilà,
2: oui,
0: je te le dis, c'est juste
2: mais
0: pour...
2: Mais attends, ils ont 50 piges.
3: Emily, elle avait une série qu'elle adorait, mais je ne sais plus quoi. On l'avait d'ailleurs spoil une ou deux fois. Ça l'avait une fois, mais c'est pas Grey's Anatomy.
0: Ah, je sais plus. Mais Grey's Anatomy, t'as pas honte d'aimer Grey's Anatomy? C'est bien,
2: c'est
0: mauvais. Mais non, mais ça passe pas.
2: Mais non, c'est génial.
0: C'est très bien. Bon, à vous de nous dire, 07 44 88 50 40, quel est ce truc dont vous avez un peu honte, mais dont vous avez été fan quand même? Envoyez-nous vos messages dès maintenant. En attendant, sur Radio Camargue, on va se retrouver dans quelques instants. Le cadeau de la semaine. Et attention, gros cadeau. Et puis juste avant, Tribal Jam avec Remind Me.

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1: Merci d'écouter Radio Camargue, merci de terminer votre journée avec nous. 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
1: 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Dans un instant, il y aura le Star Flash. Emilie, on va parler de quoi aujourd'hui?
3: On va parler du retour d'un chanteur qu'on attendait beaucoup et il revient là, donc on va en parler. Et puis surtout, il y a un nouveau son qui arrive là avec M Pokora, donc ça aussi je vais vous en parler un petit peu, voilà.
1: Voici d'abord This is Théodora avec Mélodrama sur Radio Camargue.

0: Kesha sur Radio Camargue avec TikTok.
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0: On y va pour le Star Flash, l'actu People, Média, Télécom. Tous les jours, on fait le point avec Emilie, on t'écoute.
2: Et on commence par parler musique avec une très très bonne nouvelle du côté du chanteur Vianney, puisqu'après 5 ans de pause, le chanteur a annoncé une grosse tournée pour 2027. Ouais, il part sur un gros truc avec pas moins de 40 dates réparties du 24 mars 2027 au 24 mars 2028. Et la bonne nouvelle, c'est que la billetterie est ouverte.
0: Il faut payer la cabane, donc du coup on y va, faire une petite tournée. Ok, deuxième info.
2: Toujours côté musique, M Pokora va sortir un nouveau single pour la Coupe du Monde en feat avec L2B, ça va s'appeler Trophée et ça sort le 5 juin prochain. Ils ont teasé ça sur les réseaux sociaux, donc si vous voulez entendre un petit extrait, vous pouvez.
0: Ok, on ira voir ça. Et puis dernière info, Émilie, s'il te plaît.
2: Côté ciné, après le succès des deux premiers volets, on apprend qu'un troisième film Super Mario Bros serait en préparation et devrait sortir en 2029.
0: Ok, bah va falloir que je réserve une petite séance de ciné parce que les enfants adorent ça, les films Super Mario. Bah non, ils sont en même temps, c'est vous avez été les voir ou pas du tout?
3: Non, moi, j'ai vu que le premier.
2: Ouais.
0: Non, c'est vraiment bien. Même le deuxième, il est très très cool et les enfants, ils adorent ça. Bref, dans quelques instants, mesdames, messieurs, nous allons retrouver le jeu. Vous restez bien avec nous. Puis avant ça, on écoute Benson Boone avec Mystical Magical sur Radio Camargue.

0: tout est dit dans le générique qui dure 1 minute 30, donc on peut commencer directement le jeu. Qui veut commencer? Voilà, comme ça je fais pas de favoritisme. Qui veut... Allez, Émilie, c'est parti.
1: Allez.
0: L'inventeur du frisbee a été incinéré après sa mort et ses cendres ont été transformées en un frisbee collector pour sa famille. Est-ce que c'est vrai ou est-ce que c'est faux?
1: C'est vrai.
0: C'est vrai. Effectivement.
1: Et ils l'ont lancé comme ça, ils ont dispersé ses cendres partout.
0: Ils ont juste un frisbee avec les cendres du gars dedans, quoi.
2: C'est clair, c'est bien.
0: C'est bizarre, ouais. Jérôme, la marque Volkswagen vend plus de poulets grillés que de voitures en Allemagne.
2: C'est faux.
0: C'est faux, effectivement. C'est elle vend plus de saucisses que de voitures en Allemagne.
1: Mais quel rapport?
0: Mais parce qu'en fait, ils fabriquent leurs propres saucisses pour les gens qui travaillent dans les usines Volkswagen, mais aussi pour les gens du patelin où sont implantées les usines.
1: Ah ouais.
0: Et ils vendent énormément de saucisses Volkswagen. Ça fait d'ailleurs, si y a un numéro de série, tu peux aussi commander des saucisses Volkswagen comme tu commandes une pièce de bagnole, quoi.
1: Ah ouais, ok.
0: Un point partout. Émilie.
1: Oui.
0: À l'origine, les Sims, vous avez joué aux Sims dans votre vie?
2: Oui.
0: Bon. Hein, ouais. On les laisse mourir et puis c'est rigolo. Non, à l'origine, les Sims n'étaient pas un jeu mais un logiciel pour évaluer les architectures des maisons et voir comment les gens vivaient dedans. Est-ce que c'est vrai ou est-ce que c'est faux?
1: C'est faux.
2: Ah, ça me semble vrai.
0: C'était vrai.
1: Oh.
0: Ouais, c'était vrai. C'était pas censé être un jeu au début, les Sims. Jérôme, le son du rugissement du lion au début des films de la MGM, tu sais, le.
2: Oui.
0: Voilà, bon. En fait, c'est pas un cri de lion, c'est un tigre.
2: C'est pas un cri de. Non, je crois que c'est autre chose, mais je vais dire faux.
0: C'est faux. Non, non, c'est bien.
1: C'est quoi?
0: C'est bien.
1: C'est un lion. Oh, okay.
0: 2 points pour Jérôme. Un point pour Émilie. Oh, non, s'il te plaît. Non, non, non, non, non, non, non. Oh, gagner sur cette vanne, s'il vous plaît. Mais si, c'est pas un lion, c'est un Mars. Ou un Milky Way. Enfin, tu vois, c'est.
2: Un Snickers.
1: Ah, oh là là. C'était. Waouh. Enfin.
2: J'étais obligé de le relever, de pas comprendre tout de suite les mauvaises blagues, sérieux.
1: Bah, parce que nos auditeurs, je pense qu'ils comprennent pas non plus.
2: Ça ralentit tout le groupe.
1: Oh là là.
0: Après, est-ce qu'elle a tort en disant que nos auditeurs comprennent pas non plus? Ah non, parce qu'il y a des fois, faut s'accrocher quand même, hein.
2: Non, mais elle les juge, c'est moche.
0: Oui. Oria arrive, tiens.
3: Quand soudain elle croise le regard de celui qu'elle aime tant.
0: On va se caler ça dans quelques minutes sur Radio Camargue, le temps de rejoindre les infos de 17h. À tout de suite.
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1: Merci de passer l'après-midi avec nous sur Radio Camargue. Dans quelques instants, Bruno Mars, sur Calvin Harris également. On va retrouver le petit truc en plus d'Emily et 17h l'info régionale qui vous est présentée par Virginie Quiénon sur Radio Camargue. 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
2: 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Bonjour Guillaume, bonjour à tous. L'info en Camargue et dans la région avec la baignade qui est de nouveau autorisée à Martigues, un plan de protection pour la qualité de l'air à Nîmes et puis une belle fréquentation pour le festival Nature en Fête à Miramas. Avance un coup d'œil sur le temps en cette fin de journée en Camargue. Du soleil et des températures très élevées, 25 au Saintes et à Port-de-Bouc, 30 degrés à Istres, 32 à Arles et 34 à Nîmes. Mais tout d'abord, la vigilance chaleur continue de s'étendre dans le sud-est. Le Gard et le Vaucluse sont placés en vigilance jaune canicule ce mercredi. À l'échelle nationale, Météo France évoque un épisode de chaleur inédit pour un mois de mai, avec un nouveau record de température moyenne enregistré ce mardi. Cet après-midi, il fait 34 degrés au Gros-du-Roi. La baignade est de nouveau autorisée à Martigues sur les plages de Sainte-Croix et de la Saulce depuis ce matin. Elles avaient été fermées ces derniers jours à cause d'une pollution organique liée à un phénomène de boom phytoplanctonique. Avec les fortes chaleurs, les températures de l'eau en Méditerranée sont passées de 16 à plus de 20 degrés en quelques jours. La qualité de l'air est un enjeu majeur à Nîmes. Un nouveau plan de protection de l'atmosphère vient d'entrer en vigueur dans l'agglomération. Théo Mollet.
3: Oui, objectif, réduire la pollution et se mettre en conformité avec les futures normes européennes prévues d'ici 2030. Le dispositif prévoit 23 actions concrètes. Parmi elles, limiter le trafic routier, développer les mobilités douces, moderniser les systèmes de chauffage ou encore réduire les émissions industrielles. Les autorités veulent aussi mieux surveiller l'ozone, un polluant favorisé par les fortes chaleurs et le soleil. Selon Atmo Occitanie, ce plan pourrait permettre une baisse de 20% des émissions de particules fines dans les prochaines années. Un premier comité de suivi a déjà été lancé pour coordonner les actions sur le territoire nîmois.
2: Merci Théo. La CCI du Pays d'Arles appelle au dialogue autour du projet de ligne à très haute tension entre Foss et le Gard. Dans un communiqué, elle juge la décision de lancer la procédure de déclaration d'utilité publique brutale et insuffisamment concertée. La chambre consulaire rappelle pourtant que cette ligne est essentielle pour accompagner la décarbonation et les futurs investissements industriels de la zone Foss-Berre. Elle craint désormais des recours judiciaires et des blocages qui pourraient retarder le projet et demande une concertation avec les élus, les habitants, les industriels et les opposants au tracé. Plus de 10 000 personnes ont participé à la 16e édition de Nature en Fête à Miramas. L'événement proposait plus de 150 stands et ateliers autour de l'environnement, de la biodiversité ou encore de la préservation de l'eau. La municipalité parle d'un succès populaire porté par la météo et l'intérêt du public pour les enjeux écologiques. Voilà pour l'actualité. Bonne fin de journée avec Radio Camargue.
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1: La météo avec encore du soleil pour demain sur la Camargue. Une journée qui sera chaude et légèrement venteuse. Les températures prévues demain matin, 29 à 32 degrés. Ce sera encore mieux l'après-midi. 29 au Sainte-Marie-de-la-Mer, on aura 33 degrés à Port-Saint-Louis-du-Rhône, 34 à Arles et 36 le maximum. Ce sera pour Saint-Gilles. Bienvenue à vous sur Radio Camargue. Calvin Harris est là pour Out Deep Is Your Love.
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0: vite, la vie de tous les jours. On parle de quoi, Émilie, aujourd'hui?
1: On est sur une astuce ménage, les garçons, aujourd'hui. Une astuce pour enlever toutes les traces incrustées sur vos casseroles ou vos poêles en inox. Vous savez, quand ça grille un peu, après ça devient noir et on n'arrive pas à y enlever. Bah pour ça, il va vous falloir du percarbonate de soude. Vous en mettez 3 à 4 cuillères à soupe dans la poêle et vous rajoutez de l'eau bouillante. Vous laissez agir et ça devrait faire son effet normalement. Donc, du percarbonate de soude.
0: Ok, bon, bah oui, bah très bien. Bah, c'est plutôt cool, ça fait qu'un produit, donc c'est plutôt économique, on va dire.
1: Et de l'eau bouillante, voilà.
0: Bah, testez, dites-nous si ça fonctionne. J'ai vu une astuce aussi avec un sopalin, du liquide vaisselle et puis 2-3 trucs que tu laisses traîner dessus, mais je suis pas sûr que ça marche.
1: Pour les traces noires?
0: Ouais, pour enlever tous les traces de grillé sur les casseroles comme ça.
1: En tout cas, sachez un truc, il faut toujours avoir chez vous et du bicarbonate et du percarbonate de soude.
0: Ok, bon ben voilà, vous avez compris mesdames, messieurs?
2: Oui.
1: Oui.
0: Et faites gaffe parce qu'elle passera vérifiée. Dans un instant, il y aura Michael Jackson. On va se caler Billit là sur Radio Camargue, c'est pour la suite. Ça arrive dans un instant, puis il y aura l'infotrafic aussi, à tout de suite.
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12: On démarre à Arles. Quelques difficultés ce soir sur l'avenue de Stalingrad vers la place Lamartine. Vous perdez 10 minutes. 10 minutes de ralentissement également, chemin de Truchet. Et vous perdez 5 minutes autour de l'aqueduc du pont de Croix. Route de Croix, avenue des Arches et sur la D570N. Sur la N568, entre Fosse et Port-de-Bouc, vous êtes ralenti de 10 minutes. Et puis à Salon de Provence, un petit ralentissement ce soir sur la D16 entre l'hôpital et les Canourgues. Bonne route avec Radio Camargue.

0: Michael Jackson sur Radio Camargue avec Bellet.
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0: Le petit fil rouge aujourd'hui, c'est vous avez un peu honte, mais vous avez été fan de ça. Voilà, c'est un truc, on a suivi un petit phénomène de mode et puis on a regretté un petit peu, tu vois.
2: T'as pas regretté ta période avec les mèches blondes, Jérôme?
3: Non, mais c'était dans l'air du temps, tu vois, petit bonhomme. Ouais. Les photos, maintenant, je les regrette.
0: Ouais. Oui, voilà, c'est ça.
3: Que les gens, que je me sois laissé prendre en photo, oui.
0: On a des messages qui arrivent au 07 44 88 50 40. Catherine nous dit, moi, c'était les romans photos dans les magazines de salles d'attente,
4: oui,
0: là,
4: c'est vrai,
0: avec
4: ça.
0: Des regards ténébreux et des dialogues écrits dans les bulles. Je dévorais ça en cachette. Ça se fait plus, les romans photos, j'ai l'impression.
5: Non, plus du tout. Ah, bah, plus du tout.
0: Tu voulais dire un truc, Jérôme? Je vois que
3: ouais, j'ai une période grunge un peu aussi.
5: Ah, c'est quoi?
3: Nirvana avec les jeans troués, les grands c'est pas les petits trous, les grands trous sur les genoux, à l'arrière, ouais, large. Moche.
5: Les cheveux longs ou pas?
3: Non, jamais eu les cheveux longs parce que problème de grasseur, des cheveux de grassitude peut-être.
0: On a Thibaut qui dit franchement la tectonique à l'adolescence. Oula. Avec les slims et de toutes les couleurs et les mouvements de bras chelous dans le salon devant mon miroir. J'espère que les vidéos ont toutes disparu. J'espère aussi pour toi, Thibaut. La tectonique, pas fifou quand même. Hein.
5: Ça a pas duré longtemps, la tectonique.
3: Non, mais ça revient un peu là. Hein.
0: Ouais, non, faut pas que ça revienne, c'est pas utile.
3: Et je suis en ce moment en amour sur les fléchettes, sur la chaîne L'Équipe. Voilà, il y a des championnats du monde de fléchettes. Imaginez-vous une salle remplie de mecs complètement pas en forme, y compris trop l'apéro sans modération, d'accord?
0: Oui, bien sûr, on a compris. Oui.
3: Et qui s'ambiance sur des trucs totalement nuls des mecs qui font des triple 20. Voilà.
0: Excuse-moi, Jérôme, mais tu vieillis à vue d'œil.
5: Ah ouais.
3: Ah, mais c'est trop marrant.
5: Ça, c'est.
3: Ils ont fait un show d'un truc nul et je trouve ça incroyable.
0: Bon, vos messages, on les attend. N'hésitez pas, vous aussi, 07 44 88 50 40. On en reparlera dans la suite de l'émission. En attendant, on va retrouver le journal des bonnes nouvelles là, sur Radio Camargue. Et voici Shakira avec.

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1: Le journal des bonnes nouvelles, Jérôme.
2: Et on parle de Joël Jacquet, qui est un cuisinier purement autodidacte, qui a été sacré champion de France. Ça, ça va te plaire, Guillaume, de Paella. C'était ce samedi à Nîmes. Avec ce titre, écoutez, il est qualifié pour les championnats du monde de la discipline qui se dérouleront à Valence. Je ne savais même pas qu'il y avait un championnat du monde de Paella.
1: Bah, je le découvre en même temps. Vous mangez de la Paella régulièrement?
3: Bien sûr, trop bon.
1: Ah ouais, non,
2: moi, de temps en temps.
1: Une fois par an, on va dire, bon, et puis on s'arrête là, quoi, tu vois. Mais après, je veux bien goûter la sienne à Joël. Là,
2: si, enfin, j'en mange plus que de la choucroute, qui ont des effets secondaires beaucoup plus toxiques pour ma famille.
1: Et vive l'Alsace, bien évidemment. Dans quelques instants, nous allons retrouver le zapping aujourd'hui. On va parler bafouille dans le zapping. Vous vous souvenez de Bailan, l'influenceur qui a fait une bafouille interne. Et y a quelqu'un d'autre qui a essayé de rentrer dans la compétition et qui est bien rentré dans la compétition. Ce sera dans un instant à découvrir. Il y aura Mel Bent avec L'amour ça se donne. Et d'abord, les infos avec Virginie Quiennan sur Radio Camargue.
4: Bonsoir à tous, à la une de l'actualité. 17 départements placés en vigilance orange canicule à partir de demain. Ça concerne la façade atlantique, mais aussi Paris et la Petite Couronne. Plus de 400 records mensuels de chaleur ont été battus depuis hier. Conséquence également, un épisode de pollution à l'ozone touche plusieurs régions et des restrictions de vitesse sont mises en place en Île-de-France. En parallèle, un homme d'une trentaine d'années est décédé hier après-midi à Lacanau après avoir été emporté par des baïnes, vous savez, ces forts courants qui se forment au large de la Gironde. Il s'agit du troisième décès lié aux baïnes dans le département depuis ce week-end. Le gouvernement serre la vis dans les écoles. Le ministre de l'Éducation, Édouard Geffray, annonce la création d'une liste noire des personnels ayant eu des comportements inappropriés avec des mineurs. Même sans condamnation pénale, ces personnes pourront être interdites de réemploi dans un établissement scolaire. Le projet prévoit aussi les contrôles d'antécédents en continu pour tous les professionnels encadrant des enfants. La loi sur les soins palliatifs est officiellement promulguée. Le texte validé par Emmanuel Macron vise à améliorer l'accès aux soins palliatifs partout en France. Il prévoit notamment la création de maisons d'accompagnement entre le domicile et l'hôpital. Le volet le plus sensible sur l'aide à mourir poursuit, lui, son parcours au Parlement. Bonne nouvelle pour les voyageurs, la SNCF met en vente 50 000 billets Ouigo à partir de 9 euros. L'offre flash concerne les trajets en juin vers plusieurs destinations comme Bordeaux, Nantes ou Bruxelles. Mais attention, il s'agit des trains Ouigo classiques plus lents que les TGV. Comptez par exemple plus de 5 heures pour un Paris-Bordeaux. L'opération se termine demain. Enfin, en tennis, la suite du deuxième tour de Roland-Garros. Une dizaine de joueurs français ont déjà été éliminés, même des têtes d'affiche comme Gaël Monfils ou Loïs Boisson. Et ça semble de plus en plus compliqué d'imaginer qu'un tricolore puisse remporter le tournoi. C'est ce que nous dit Yannick Baudet, il est prof de tennis.
5: Ce qui leur manque, honnêtement, je sais pas, il y a des bons joueurs quand même, il y a des bons jeunes qui commencent à arriver, comme Kwame. Après, je pense que c'est la qualité d'entraînement, je sais pas s'ils s'entraînent à fond, les Français, comparé aux autres. Les mecs, je pense qu'ils tiennent pas 5-7 sur un grand chelem à 100%, alors qu'un mec comme Alcaraz, au bout du 5e set, il peut jouer un niveau de jeu comme sur le premier, quoi. Après, c'est pas le tennis d'avant, ça joue plus vite, il y a plus de combativité sur le terrain, donc c'est un peu plus dur physiquement, quoi.
6: Vous pensez qu'ils ont les cartes en main pour réussir à gagner Roland Garros?
5: Là, je trouve compliqué parce qu'il y a quand même des gros joueurs. On peut embêter un peu des joueurs top 10, c'est déjà arrivé, mais sur un grand chelem en 5-7, là, vous voyez, cette année, il n'y aura pas de surprise, hein. Je pense que c'est Senior qui gagne. Hein.
4: Propos recueillis par Miline Desbac. Voilà pour l'actualité. Excellente fin de journée à tous.
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0: Robin Thicke et Pharrell Williams sur Radio Camargue avec Blurred Lines.
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0: Le zapping nous amène sur Internet. On avait déjà, il y a quelques temps, dans l'émission, on vous avait fait écouter Bailan, un des influenceurs qui marche très bien en ce moment, qui galérait à dire une phrase. Et vraiment, ça avait duré une éternité. Et c'est vrai que c'est marrant, ce genre de petit moment où ça bug un petit peu. Et bah, tout récemment, il y a Inès PNJ, qui est une influenceuse qui est en train de grimper, de se faire de plus en plus connaître, a essayé de dire siège passager.
2: Ok? Ah!
0: Siège passager, c'est le nom d'un de ses viewers qui s'appelle Siège passager. Et bah, ça a été difficile à dire siège passager. Ah bah tiens, regardez, écoutez.
3: Salut siège passager. Siège passager.
0: C'est
3: compliqué.
0: J'adore
2: parce que tu sais, elle fait une pause en mode allez, je me reprends, et c'est encore pire derrière, tu vois, c'est fou.
4: Mais en fait, notre cerveau dans ces moments-là, il dit attends, faut que je replace ma langue mieux, et généralement, ça empire la chose.
0: Il faut que je vous retrouve ce truc. On fera ça peut-être dans l'émission de demain, vous savez, où il y a un mec, il a créé une chaîne YouTube automatisée par intelligence artificielle sur le catch. Ok. Oui. Et à un moment, le catch doit prononcer le nom d'une fédération qui s'appelle la WWE.
2: Ouais.
0: Bug. Mais bug de l'intelligence artificielle, c'est pépite. Vous savez quoi? Je vais changer mon programme et je vais vous le passer demain dans l'émission ici même, comme ça on se retrouve au même moment pour en parler. C'est incroyable. Bon ben voilà, mais on l'embrasse Inès PNJ parce que ça a pas dû être.
4: Je l'aime beaucoup.
0: Ah ouais non mais elle est très rigolote hein, mais si non.
2: Waouh. J'adore.
0: Allez, nos réseaux sociaux vous attendent bien sûr, ceux de Radio Camargue, pour être au courant de tout ce qui se passe sur l'antenne, sur 100 Français pour la suite. Et voici Atomic Kitten avec The Tide Is High.

0: Ed Sheeran sur Radio Camargue, c'était Azizam. Hey,
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0: On va jouer sur 100 français, des questions sur nous, notre manière de faire, de voir les choses, l'occasion de voir si vous êtes concerné, d'accord, pas d'accord, et si vous arrivez à trouver la bonne réponse qui se situe entre 0 et 100. Voici la question. Sur 100 français, combien ont déjà conservé la capture d'écran d'une conversation pour s'en servir lors d'une future dispute avec leur conjoint?
2: Ah oui, tu m'as dit ça. Et ça, c'est quoi?
0: Tu vois? Avez-vous déjà fait ça?
3: Non.
0: Non, moi non plus.
3: Non, je le
4: fais
3: pour. Tu vois,
4: je me souviens de tout, donc j'ai même pas besoin de capture d'écran.
0: Non, mais non,
3: ouais, c'est une preuve.
0: Non, tu vois, c'est pas valable ça. Ça reste du dit. Nous, on veut de la preuve.
3: Voilà, ouais, c'est facile de dire parce que tu arranges à ta sauce.
0: Oui, bien sûr. Oui. Tu améliores.
4: Bon, arrêtez. Je le fais pas de toute façon.
0: Ouais, tu dis. Quelqu'un qui le ferait, qui dirait ça.
4: Ouais, je vais dire 17.
0: 17. Ok. Jérôme,
3: 22.
0: Sur 100 français, combien ont déjà conservé la capture d'écran d'une conversation pour s'en servir lors d'une future dispute? La bonne réponse est 24. Bravo Jérôme. Il est très fort.
4: Quand même, hein.
0: Il est très fort. Bah oui, ça fait 2 français sur 10 hein, qui gardent des preuves visiblement.
4: Regarde ce que tu m'avais dit.
2: Hein, tu vois, tu as tort.
3: Mais je pense qu'il y a des gens qui s'en servent aussi pour les divorces, aussi pour plus loin, il y a les disputes et puis ils se disent tu vas voir, bim.
0: Ah, c'est bien, c'est joyeux, ça, c'est bien, j'avais pas pensé à ça.
3: Ouais, mais c'est oui.
0: Non, mais tout ce qui est joyeux, moi j'adore de toute façon. On va retrouver dans quelques instants les infos. Et puis avant ça, un des morceaux qu'Emily aime beaucoup en ce moment, c'est Tame Impala.
4: J'adore. Partir en vacances quand j'entends ça.
0: Tame Impala et Jenny, c'est Dracula, ça arrive dans un très très court instant. Il y aura l'info trafic aussi sur Radio Camargue. À tout de suite.
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26: Ça reste compliqué ce soir à Arles, notamment autour de l'aqueduc du pont de Croix, route de Croix, avenue des Arches et sur la D570N. Vous perdez 5 à 10 minutes. Dans le centre-ville, entre l'avenue Victor Hugo, le boulevard d'Hélys, le boulevard Émile Combes et l'avenue de Stalingrad, vous perdez 5 à 10 minutes. Sur la N568, entre Fos et Port de Bouc, pas de changement. Toujours 10 minutes de retard. Même constat sur la N569, allée du Clairin. Et puis sur la Transhumance, depuis Boucasson à Istres, vous perdez 5 minutes également. 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
1: Merci d'écouter Radio Camargue et bienvenue à vous. On vous souhaite une super fin de journée. Taylor Swift, The Fade of Ophelia, il y aura Rihanna. Et à 18h, on va surtout retrouver l'info régionale présentée maintenant par Virginie Quiénon sur Radio Camargue. 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
2: 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Bonsoir Guillaume, bonsoir à tous. L'info en Camargue dans la région avec le décès d'un cycliste à Fos-sur-Mer. On connaît le nom du nouvel entraîneur du Nîmes Olympique et puis top départ du festival Jazz in Arles. Avance un coup d'œil sur le temps demain en Camargue. Une belle journée au programme avec du soleil et un ciel bien dégagé. Côté température, elle continue de grimper, 27 à 31 degrés en matinée et demain après-midi 33 à Salon, 34 à Tarascon et 35 degrés à Nîmes. Mais tout d'abord, Emmanuel Macron veut accélérer le projet de ligne à très haute tension entre Fos-sur-Mer et le Gard. Le chef de l'État estime cette infrastructure nécessaire pour accompagner l'électrification industrielle et souhaite une mise en service d'ici 2029. La future ligne de 400 000 volts doit sécuriser l'alimentation électrique de la future zone industrielle au portuaire de Fos-sur-Mer et soutenir les projets de décarbonation. Les industriels réunis au sein du collectif Provence Fabrique des Possibles saluent ce soutien alors que plusieurs élus et des associations environnementales restent opposées au projet. Un cycliste d'une soixantaine d'années est décédé ce matin à Fos-sur-Mer après un malaise. L'homme circulait à vélo lorsqu'il a été victime d'un arrêt cardiaque au niveau du rond-point Château des Aigles. Les secours n'ont pas pu le réanimer. La circulation n'a pas été perturbée dans le secteur. Parents d'élèves, syndicats enseignants et élus se mobilisent encore à Port-de-Bouc pour réclamer l'ouverture d'une classe Ulysse au collège Frédéric Mistral. Un rassemblement s'est tenu hier soir devant l'établissement. La commune dispose déjà d'un dispositif pour les élèves en situation de handicap en primaire et au lycée, mais aucun au collège. Les familles dénoncent un manque de solutions et des classes déjà surchargées à Martigues où certains élèves sont orientés faute de place à Port-de-Bouc. Le gouvernement serre la vis dans les écoles. Le ministre de l'Éducation, Édouard Geffray, annonce la création d'une liste noire des personnels ayant eu des comportements inappropriés avec des mineurs. Même sans condamnation pénale, ces personnes pourront être interdites de réemploi dans un établissement scolaire. Le projet prévoit aussi des contrôles d'antécédents en continu pour tous les professionnels encadrant des enfants. Le Nîmes Olympique tient son nouvel entraîneur. Elder Estevez a été officialisé ce mercredi sur le banc des Crocos pour les trois prochaines saisons avec une année supplémentaire en option. Et l'homme connaît bien la Nationale 2 où il a terminé troisième cette saison derrière Cannes et Nîmes avec l'US Lusitano Saint-Maur. Ancien joueur professionnel passé notamment par Créteil, Dijon, Troyes et Auxerre. Il succède à Michael Gass, écarté il y a 10 jours. Enfin, le festival Jazz in Arles fête ses 30 ans ce mercredi avec l'ouverture assurée par le clarinettiste Louis Clavis. Figure majeure du jazz européen, il présente son nouveau projet à la chapelle du Méjean. Voilà pour l'actualité. Bonne soirée avec Radio Camargue.
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1: La météo avec encore du soleil pour demain sur la Camargue. Une journée qui sera chaude et légèrement venteuse. Demain matin, il fera 29 à Saint-Chamas et Mouriès. On aura 30 degrés à Arles et 32 à Nîmes. Il y aura encore des endroits où ça va chauffer l'après-midi avec jusqu'à 36 degrés sur la Camargue. Merci de nous avoir choisis. Rihanna, tout de suite, c'est Root Boy sur Radio Camargue en classique.
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0: Radio Camargue avec Taylor Swift et The Fade of Ophelia.
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0: C'est l'heure de jouer. Ok, dit une célébrité qui prononce une phrase, on essaie de retrouver qui est la célébrité en partant de la phrase. On va poser plein de questions, du coup vous jouez en même temps que nous, hein, on découvre les choses, sauf que nous si on se trompe, eh ben on a 10 secondes de malus. Le seul indice qu'on a dès le début, c'est la voix. Grosse voix c'est un homme, petite voix c'est une femme. Jérôme, qui a dit?
2: Avec ma femme, on va voir un thérapeute de couple.
0: Ah, je l'ai vu cette interview.
3: Français?
0: Oui.
3: Est-ce que les deux sont connus?
0: Oui.
3: Ok.
0: Je l'ai vu cette interview.
3: Est-ce que c'est un acteur?
0: Non.
3: Un chanteur?
0: Non. Oh là là, est-ce que c'est un humoriste?
3: Un présentateur télé?
0: Non, non. C'est pas okay, un,
3: sportif?
0: Un sportif? Non. Oui, il fait du sport. Oui, il fait du sport, mais c'est pas son
3: métier. Un influenceur?
0: Oui.
3: Je l'ai.
0: Oh non.
3: Thibaut InShape.
0: Bonne réponse d'Emilie.
4: Ah oui, c'est ça. Mais oui. Ah mais oui.
5: Emilie ne connaît pas Internet. Hein.
0: Mais je l'ai vu cette interview en plus.
3: Moi aussi en plus. Ouais,
0: oh,
3: ouais.
0: Bravo Emilie, félicitations.
3: Merci, merci beaucoup.
0: Bah oui, bah écoute, si ça leur permet d'être heureux. Voilà.
5: Mais oui.
0: Au mieux.
5: Vous n'avez rien à dire là-dessus.
0: Non, vraiment. J'étais en train de réfléchir, on me dit bon, est-ce que ça mérite un commentaire? La réponse est non. Voilà, donc on va passer à la suite. Matt Pokora quand même dans quelques instants, c'est ce qui arrive sur Radio Camargue. Et si jamais vous êtes en voiture bloquée dans les bouchons quelque part, on fait un point complet sur vos conditions de circulation. On se retrouve dans un très court instant.
5: J'ai cru que t'allais dire et si jamais vous êtes en thérapie de couple.
0: Non. Bah non, ça c'est non, mais si vous avez des gros muscles, n'hésitez pas, hein, dites-le nous.
5: Oui,
0: hein.
5: Montrez-nous comment vous faites parce que nous on n'y arrive pas.
0: On sait pas comment ça marche.
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18: C'est toujours compliqué à Arles, autour de l'aqueduc du Pont de Croc, route de Croc, avenue des Arches et sur la D570N, vous perdez 5 minutes. Entre l'avenue Victor Hugo et le boulevard Émile Combes, vous êtes aussi ralenti de 5 et 10 minutes. À Istres, ça ne change pas ce soir sur la Transhumance, depuis Boucasson vers Miramas, toujours 5 minutes de retard. 5 minutes de perdu également pour vous qui circulez sur la N569 et la N568 entre Fosses et Port de Bouc. Bonne route avec Radio Camargue.
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0: Matt Pokora sur Radio Camargue avec quand même
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0: Le fil rouge, aujourd'hui, c'est un truc que vous avez aimé, mais que vous n'assumez plus trop d'avoir aimé. En gros, voilà, j'ai un peu honte, mais j'ai été fan de ça. On a parlé de tectonique dans l'émission, on a parlé des mèches blondes à une période, il y avait une grande période mèche blonde pour les mecs.
2: Non, tu en as parlé, j'ai dit que ça me gênait pas, juste les photos d'aujourd'hui. Non,
3: oui, donc t'assumes pas.
0: Voilà, t'assumes pas, voilà.
2: Émilie, mais t'avais pas fait, toi, les deux mèches blondes?
3: Oui, bien sûr, oui, j'avais décoloré les deux mèches blondes de devant. Mais je les peignais avec un truc, soit elles étaient roses, elles pouvaient être vertes, bleues, en fonction des jours au collège, ça changeait de couleur. C'est magnifique.
0: Bon, Lucie nous dit sur les SMS au 07 44 88 50 40, moi je dis que les boys band des années 90, les To Be Free et compagnie, j'avais les posters grandeur nature dans ma chambre, ouais, je connaissais les chorégraphies sur le bout des doigts.
3: Bah, bien sûr.
0: Ok, oui. Gérard, le catch américain à la télé le samedi soir, vous savez, avec les commentateurs qui hurlaient et les types en slip léopard qui faisaient semblant de se taper dessus. Je ratais ça pour rien au monde.
2: Qui est cette personne? Quel est le prénom?
0: Gérard.
3: Gérard.
2: Ah ben Gérard, non mais moi je regarde encore moi.
0: Ouais, mais alors attention, ça a un peu évolué quand même, il faut le dire, Jérôme.
2: Oui, on est moins ringard qu'à l'époque.
0: On a quand même moins de mecs ringards avec les corps huileux et des slips léopards en latex là, non? Enfin, tu vois,
2: ils sont même plutôt certains beaux gosses. Hein.
0: Non, puis c'est le catch, tu regardes pas pour la vigueur, tu regardes pour l'histoire, qu'on soit d'accord.
2: Mais bien sûr, voilà.
0: Gérard, mets-toi au catch, là, tu vas voir, c'est super. bon, merci en tout cas pour vos nombreux messages qui sont arrivés au 07 44 88 50 40, c'était bien cool. Dans un instant, il y aura le journal des bonnes nouvelles sur Radio Camargue, et pour l'heure, on repart avec un son soleil. 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
1: Allez, le journal des bonnes nouvelles. On y va, Jérôme, on t'écoute.
2: Après des décennies sans changement, un nouvel instrument révolutionne l'accouchement assisté. Le dispositif baptisé Odon Assist permet en fait de sortir le bébé en toute sécurité, sans laisser de marque sur le nouveau-né. Une méthode bien plus douce que les ventouses, le forceps ou bien encore les spatules utilisées jusque-là.
3: Ah ouais?
4: Ah bien!
2: Ah ouais, ouais. Voilà.
1: J'ai pas besoin d'avoir plus de détails, je pense, sur tout ça. Je pense qu'on a compris le truc, c'est cool.
2: Ah oui, mais j'ai pas dit que j'allais donner des détails.
1: Non, c'est super. Par contre, c'est super. Mais on veut pas de détails. Merci, Jérôme. J'ai quand même envie de bien dormir ce soir. Il y aura le chiffre du jour dans un instant. Il y a un pays qui interdit les casquettes. Attention, grosse amende si vous allez dans ce pays avec une casquette. Hein. Très très cher. Ah bon ouais, ça coûte le prix d'une petite bagnole quand même. Donc faites très attention. Mince. On vous parlera, on vous dira ce que c'est dans un instant. Bougez pas, mais d'abord on va retrouver Backstreet Boys avec Everybody et les infos avec Virginie Quenon sur Radio Camargue.
5: Bonsoir à tous, à la une de l'actualité. 17 départements placés en vigilance orange canicule à partir de demain. Ça concerne la façade atlantique, mais aussi Paris et la Petite Couronne. Plus de 400 records mensuels de chaleur ont été battus depuis hier. Conséquence également, un épisode de pollution à l'ozone touche plusieurs régions et des restrictions de vitesse sont mises en place en Île-de-France. En parallèle, un homme d'une trentaine d'années est décédé hier après-midi à Lacanau après avoir été emporté par des baïnes, vous savez, ces forts courants qui se forment au large de la Gironde. Il s'agit du troisième décès lié aux baïnes dans le département depuis ce week-end. Le gouvernement serre la vis dans les écoles. Le ministre de l'Éducation, Édouard Geffray, annonce la création d'une liste noire des personnels ayant eu des comportements inappropriés avec des mineurs. Même sans condamnation pénale, ces personnes pourront être interdites de réemploi dans un établissement scolaire. Le projet prévoit aussi des contrôles d'antécédents en continu pour tous les professionnels encadrant des enfants. La loi sur les soins palliatifs est officiellement promulguée. Le texte validé par Emmanuel Macron vise à améliorer l'accès aux soins palliatifs partout en France. Il prévoit notamment la création de maisons d'accompagnement entre le domicile et l'hôpital. Le volet le plus sensible sur l'aide à mourir poursuit, lui, son parcours au Parlement. Bonne nouvelle pour les voyageurs, la SNCF met en vente 50 000 billets Ouigo à partir de 9 euros. L'offre flash concerne les trajets en juin vers plusieurs destinations comme Bordeaux, Nantes ou Bruxelles. Mais attention, il s'agit des trains Ouigo classiques plus lents que les TGV. Comptez par exemple plus de 5 heures pour un Paris-Bordeaux. L'opération se termine demain. Enfin en tennis, la suite du deuxième tour de Roland-Garros. Une dizaine de joueurs français ont déjà été éliminés, même des têtes d'affiche comme Gaël Monfils ou Loïs Boisson. Et ça semble de plus en plus compliqué d'imaginer qu'un tricolore puisse remporter le tournoi. C'est ce que nous dit Yannick Baudet, il est prof de tennis.
6: Ce qui leur manque, honnêtement, je sais pas, il y a des bons joueurs quand même, il y a des bons jeunes qui commencent à arriver, comme Kwame. Après, je pense que c'est la qualité d'entraînement, je sais pas s'ils s'entraînent à fond, les Français, comparé aux autres. Les mecs, je pense qu'ils tiennent pas 5-7 sur un grand chelem à 100%, alors qu'un mec comme Alcaraz, au bout du 5ème set, il peut jouer un niveau de jeu comme sur le premier, quoi. Après, c'est pas le tennis d'avant, ça joue plus vite, il y a plus de combativité sur le terrain, donc c'est un peu plus dur physiquement, quoi.
7: Vous pensez qu'ils ont les cartes en main pour réussir à gagner Roland Garros?
6: Là, je trouve compliqué parce qu'il y a quand même des gros joueurs. On peut embêter un peu des joueurs top 10. C'est déjà arrivé, mais sur un grand chelem en 5-7, là vous voyez, cette année, il n'y aura pas de surprise. Hein. Je pense que c'est le senior qui gagne. Hein.
5: Propos recueillis par Mylène Desbacs. Voilà pour l'actualité. Excellente fin de journée à tous.
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0: Everybody sur Radio Camargue avec les Backstreet Boys. Hey,
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0: C'est 2800 notre chiffre du jour, mesdames, messieurs. Nous partons dans un pays qui interdit les casquettes. Alors je sais pas ce que vous avez prévu de faire pour les vacances. Est-ce que vous restez dans la région? Est-ce que vous partez quelque part en France? Est-ce que éventuellement vous traversez les frontières et vous partez loin? Attention si vous allez au Vietnam. Voilà, je vous le dis, c'est tout. Parce que le Vietnam interdit les casquettes pour les touristes. Ça paraît fou, hein, quand tu réfléchis. Ah,
2: pourquoi?
0: Alors, je nuance un peu. C'est pas toutes les casquettes. C'est les casquettes où il y a des motifs qui pourraient rappeler la guerre, tu vois. Genre, si t'as une casquette avec une mitraillette dessus, tu vois, un logo army, machin, j'en sais rien.
2: Ou armée aussi, ouais.
0: Voilà, juste armée, toutes les casquettes qui auraient des motifs qui rappelleraient la guerre sont formellement interdites dans le pays. Et alors, attention, si on vous top avec une casquette mitraillette army, c'est 2 800 € d'amende.
3: Oh là!
0: Ah oui, bah,
3: c'est... Il faut le savoir quand même quand tu voyages, ça t'es pas forcément au courant.
0: C'est pour ça que je vous le dis, voilà. C'est pour ça que je vous le dis.
3: C'est bien de nous le dire, effectivement.
0: Ouais. Après, je suppose que, j'espère qu'il y a un mec à l'aéroport, il te prévient en te disant attention à ta casquette, tu vois.
3: Puis peut-être que ça serait bien.
0: Les policiers te disent bon, t'enlèves ta casquette, sinon t'es 2 800 € d'amende, quoi. Enfin,
2: on n'a pas envie de leur dire chapeau.
3: Oh là là.
0: Oh non, non. Oh ouais.
3: Je suis fatiguée.
0: Puis avec la chaleur, c'est d'autant plus dur, j'ai l'impression. On supporte mieux ça l'hiver.
3: C'est lourd. C'est lourd.
0: Oh, on se reprend 10 degrés dans la tronche, là, c'est difficile. Hein,
2: j'ai pas de bonne humeur, de toute façon, je l'ai senti depuis, depuis qu'on est arrivé.
0: C'est ça, doit être ça.
3: C'est juste pas drôle, hein, surtout.
0: Non, mais tu vois, ça se voit qu'elle est un peu chonchon. On va retrouver les mérites de demain dans un instant sur Radio Camargue, mais d'abord Naïka avec One Track Mind.

0: fête aux Germains d'avance. Il y a pas mal d'anniversaires demain. Alec Benjamin, le producteur, qui aura 32 ans. Bon anniversaire à Colby Kayat.
1: Oh, c'était bien ça.
0: Voilà.
1: On voit plus Colby.
0: Non, c'est vrai. Elle a 41 ans. Elle aura 41 ans demain. Ce sera l'anniversaire de Sylvie Tellier qui aura 48 ans. Romain Duris fêtera ses 52 ans demain. Et on aura l'anniversaire de Kylie. Kylie Minogue aura 58 ans demain, donc bon anniversaire à elle d'avance, puis bon anniversaire.
2: 58, ah oui, j'avais pas...
0: La vie avance, Jérôme, hein.
2: Oui, merci pour cette belle
0: si elle avance
2: de
0: pour
2: vie.
0: Kylie Minogue, elle avance aussi pour toi.
1: Ouais. C'est ça.
0: Il faut que tu t'hydrates, Jérôme, je te rappelle en ce moment.
2: Jeunesse recule, on va dire.
0: Non, mais bois un peu d'eau, Jérôme, bois un peu d'eau, 30 fois le visage, voilà, c'est bien, voilà. Et va changer ta couche. Ok. Allez, à demain, Jérôme, à demain, Émilie.
1: À demain.
2: On en reparlera de tout ça.
0: On va se retrouver entre 16h et 19h sur Radio Camargue. Pour l'heure, on va terminer cette émission avant que Jérôme me frappe. Le temps qu'il arrive, j'ai le temps avec le déambulateur, il est pas rapide. C'est Becky G. Becky G avec Arenka dans quelques instants sur Radio Camargue. L'info revient à 19h. Salut.
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1: Très belle soirée à vous sur Radio Camargue. Dans quelques instants, c'est la soirée disco. Il y aura Mel Brooks, il y aura Ryan Paris avec Dolce Vita également. Et à 19h, l'info régionale d'abord avec Virginie Quiénon sur Radio Camargue. 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
2: 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Bonsoir Guillaume, bonsoir à tous. L'info en Camargue dans la région avec le décès d'un cycliste à Fos-sur-Mer. On connaît le nom du nouvel entraîneur du Nîmes Olympique et puis top départ du festival Jazz in Arles. Avance un coup d'œil sur le temps demain en Camargue. Une belle journée au programme avec du soleil et un ciel bien dégagé. Côté température, elle continue de grimper, 27 à 31 degrés en matinée et demain après-midi 33 à Salon, 34 à Tarascon et 35 degrés à Nîmes. Mais tout d'abord, Emmanuel Macron veut accélérer le projet de ligne à très haute tension entre Fos-sur-Mer et le Gard. Le chef de l'État estime cette infrastructure nécessaire pour accompagner l'électrification industrielle et souhaite une mise en service d'ici 2029. La future ligne de 400 000 volts doit sécuriser l'alimentation électrique de la future zone industrielle au portuaire de Fos-sur-Mer et soutenir les projets de décarbonation. Les industriels réunis au sein du collectif Provence Fabrique des Possibles saluent ce soutien alors que plusieurs élus et des associations environnementale reste opposée au projet. Un cycliste d'une soixantaine d'années est décédé ce matin à Fos-sur-Mer après un malaise. L'homme circulait à vélo lorsqu'il a été victime d'un arrêt cardiaque au niveau du rond-point Château des Aigles. Les secours n'ont pas pu le réanimer. La circulation n'a pas été perturbée dans le secteur. Parents d'élèves, syndicats enseignants et élus se mobilisent encore à Port-de-Bouc pour réclamer l'ouverture d'une classe Ulysse au collège Frédéric Mistral. Un rassemblement s'est tenu hier soir devant l'établissement. La commune dispose déjà d'un dispositif pour les élèves en situation de handicap en primaire et au lycée, mais aucun au collège. Les familles dénoncent un manque de solutions et des classes déjà surchargées à Martigues où certains élèves sont orientés faute de place à Port-de-Bouc. Le gouvernement serre la vis dans les écoles. Le ministre de l'Éducation, Édouard Geffray, annonce la création d'une liste noire des personnels ayant eu des comportements inappropriés avec des mineurs. Même sans condamnation pénale, ces personnes pourront être interdites de réemploi dans un établissement scolaire. Le projet prévoit aussi des contrôles d'antécédents en continu pour tous les professionnels encadrant des enfants. Le Nîmes Olympique tient son nouvel entraîneur. Elder Estevez a été officialisé ce mercredi sur le banc des Crocos pour les trois prochaines saisons avec une année supplémentaire en option. Et l'homme connaît bien la Nationale 2 où il a terminé troisième cette saison derrière Cannes et Nîmes avec l'US Lusitano Saint-Maur. Ancien joueur professionnel passé notamment par Créteil, Dijon, Troyes et Auxerre, il succède à Michael Gass, écarté il y a 10 jours. Enfin, le festival Jazz in Arles fête ses 30 ans ce mercredi avec l'ouverture assurée par le clarinettiste Louis Clavis. Figure majeure du jazz européen, il présente son nouveau projet à la chapelle du Méjean. Voilà pour l'actualité. Bonne soirée avec Radio Camargue.
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1: Encore du soleil pour demain sur la Camargue, une journée qui sera chaude et légèrement venteuse. Demain matin, il faudra compter entre 29 et 32 degrés. Et l'après-midi, on aura 29 au Sainte-Marie-de-la-Mer. Il fera 33 à Port-Saint-Louis-du-Rhône, 34 à Arles et 36 le maximum pour Saint-Gilles. 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On passe en mode disco avec Mel Brooks, It's Good to be the King. Et voici d'abord Ryan Paris et Dolce Vita. Moi, je vous fais des gros bisous et rendez-vous avec toute l'équipe des 3 de l'après-midi demain à partir de 16h. Salut tout le monde.

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